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1: Et ça, c'est un accord de guitare. Et puis, c'est, je pense que David Allen et le Gong sont ensemble, s'accordent dans le studio à côté de nous.
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Mauvaise raison de ne pas promouvoir le vélo. Le vélo, c'est lent. C'est faux. En ville ou dans les agglomérations, un cycliste roule en moyenne à 14 km/h, avec toutefois de grandes disparités entre un cycliste jeune 20 km/h et un cycliste moins jeune ou tractant de petites remorques environ 10 km/h. Sur des liaisons de porte à porte en centre-ville ou en proche périphérie, le vélo est en général plus rapide que tous les autres modes de transport. Car, malgré une vitesse de pointe dérisoire, le cycliste n'est peu ou pas tributaire de la densité automobile, des attentes dans les bouchons ou des problèmes de stationnement. Sachez-le. Le vélo est un moyen de transport non polluant, des plus efficaces pour relier un point à un autre en ville. Et d'ailleurs, n'êtes-vous pas plus en forme physique lorsque vous pédalez ? Qu'on se le dise !

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0: Alouette. 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
1: Oyez, oyez, la ville de Montmélian lance sa nouvelle saison culturelle le 25 septembre à 20h à l'espace François Mitterrand. Au programme, présentation des spectacles de la saison 2026-2027, suivi d'un concert du groupe Zigane à Imadili. Violon, mandoline et contrebasse vous feront voyager de l'Italie à la Serbie en passant par la Grèce dans un univers festif et plein d'énergie. C'est gratuit et ouvert à tous, sans réservation. Rendez-vous le 25 septembre à 20h à l'espace François Mitterrand de Montmélian.
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1: Le 25 septembre à 20h, la Maison de la Vigne et du Vin à Apremont accueille Parfum de Terre, une création chorégraphique de François Vérune et de la compagnie 47-49. Trois danseurs, un vigneron et un paysage pour un spectacle en extérieur qui fait dialoguer danse, travail de la terre et monde du vivant dans une recherche sensible autour du mouvement et de l'équilibre. Les tarifs de 8 à 16 euros, ça se passe le 25 septembre à 20h à la Maison des Vignes et du Vin à Apremont. 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
1: Et c'est parti, nous poursuivons notre tour d'horizon de l'actualité locale et culturelle avec la Cité des Arts. Bonjour Anne, comment vas-tu ?
2: Bonjour Céline, bonjour à tous les auditeurs, auditrices, ça va bien ?
1: Eh bien, comme chaque semaine, Anne est fidèle au rendez-vous pour nous dérouler l'ensemble de la programmation. Et cette fois, ce sera la semaine du lundi 21 septembre au samedi 26 septembre. Et on va commencer en parlant d'une exposition coupée, oubliée, enchantée.
2: C'est un titre bien mystérieux hein, qui donne envie d'en savoir plus.
1: Totalement.
2: C'est proposé par Hugues Séguda. Ils sont en train d'installer là. Donc le vernissage aura lieu mercredi, ce mercredi 23 septembre à 18h30. Et l'exposition en elle-même aura lieu du 23 septembre au mercredi 16 décembre. C'est dans le hall d'exposition de la Cité des Arts. Cette exposition regroupe des gravures et des installations en latex de l'artiste. Sa fine observation du vivant se décline dans de généreuses séries dédiées aux lichens, aux souches et à toutes les formes qui persistent dans leur environnement immédiat, la forêt.
1: Vendredi, on vous donne rendez-vous au Scarabée pour les duos en or.
2: C'est un spectacle de théâtre proposé par la compagnie Kaleidoscope et c'est accessible à partir de 7 ans. C'est donc hein, ce vendredi, comme tu dis, à 19h au Scarabée. C'est gratuit sur réservation sur la billetterie en ligne du Scarabée. La compagnie Kaleidoscope, en partenariat avec la régie Coupe de Pouce et le comité d'action sociale Agirc Arco, Rhône-Alpes. Une association engagée pour la cohabitation intergénérationnelle organise une réunion fictive autour des duos en or. Ces binômes formés d'un jeune et d'un senior partageant un logement solidaire. Porté par Gloria, une animatrice enthousiaste, l'événement donne la parole à des témoignages de vie, entre humour et émotion. Interprété par quatre comédiens, ces histoires esquissent avec sensibilité et légèreté les liens entre générations. Une célébration joyeuse et pleine d'humanité sur ce que l'on se transmet quand on partage le même toit.
1: Et là, on va faire un petit bond en avant du 2 octobre au 11 décembre. Cité Cap.
2: Oui, j'en parle dès maintenant parce que les inscriptions sont en ce moment et ça dure, hein, c'est sur la durée. La Cité des Arts lance Cité Cap. Mais qu'est-ce que c'est ? Cité Cap, c'est 4 rendez-vous pour danser, jouer, dessiner et chanter sans complexe. Seul, à plusieurs, en famille ou entre amis, Cité Cap vous invite à pousser les portes de la Cité des Arts et à oser. Alors un mot d'ordre, pas de pression, juste des gens qui se retrouvent simplement, qui essaient et qui créent ensemble quelque chose d'inattendu et de beau. Et à la fin, une petite étincelle artistique à emporter. Qu'on soit élève à la Cité des Arts ou non, on peut s'inscrire à 1, 2, 3 ou 4 ateliers selon ses envies, ses disponibilités. Parce que l'art, c'est comme la vie, ça se partage, ça s'expérimente et ça n'attend pas qu'on soit parfait pour commencer.
1: Alors on a 4 rendez-vous hein, qui sont possibles. Le tout premier va être le 2 octobre à 18h30. Le truc, tu reprends une chanson.
2: C'est ça, une soirée enchantée, accessible dès 12 ans pour une durée de 2h30. C'est ouvert à toutes et à tous, sans prérequis, animé par Alice Boudière, chef de chœur et Fabrice Gudet, guitariste. Vous avez une bouche, vous pouvez l'ouvrir. Alors venez vivre une soirée vibrante et joyeuse, à partager sans modération et sans complexe. J'en parle bien que ça soit complet, mais il faut regarder régulièrement sur le site parce que des fois il y a des désistements, ça peut se libérer. Voilà.
1: Un autre rendez-vous qui semble être complet aussi, mais nous en parlons aussi, hein, c'est le 10 octobre à 14h, Mouvement Tracé.
2: Oui, c'est accessible dès 8 ans, d'une durée de 2h30 également. Une exploration de la trace et du mouvement à l'encre grand format avec la plasticienne Juliette Beignet. Spontanéité du geste artistique, approche ludique et sensorielle, venez explorer vos capacités insoupçonnées. Effectivement, c'est mouvant, hein, y a des désistements, donc ça peut changer encore.
1: Soyez attentifs alors. Prochain rendez-vous, le troisième donc, ce sera le 17 novembre à 19h, Histoire d'un ruisseau.
2: Et c'est aussi accessible aux jeunes dès 8 ans. Pour une durée de 2 heures. Normalement, il reste des places. Une expérience de mise en mouvement ouverte à tous et à toutes à partir de 8 ans, sans prérequis. Pendant 2 heures, les participants explorent un parcours sensoriel guidée par Solal Mariotte et portée par une création électronique jouée en direct par Lucas Messler. Le parcours d'un ruisseau, matière vivante qui naît, s'écoule, rencontre des obstacles, se transforme et se ramifie, et la porte d'entrée au mouvement.
1: Et enfin, dernier rendez-vous à vous donner, ce sera du 8 au 11 décembre, OSS 73. Ça me dit quelque chose ce nom?
2: Oui, petite allusion à OSS 117. Donc c'est dès 7 ans de pratique instrumentale, donc là il faut quand même déjà être expérimenté. Il faut avoir 7 ans de pratique instrumentale et c'est un peu plus conséquent. Il y a 3 jours de répétition, le mardi 8 décembre, le mercredi 9 décembre, le jeudi 10 décembre, de 18h à 21h. Et ça aboutira sur 2 concerts, le vendredi 11 décembre à 18h30 et 20h. Donc il reste des places pour des trompettes, des tubas, euphonium, corps et des cordes. Alors de quoi s'agit-il? Un orchestre symphonique et même un peu plus, dirigé par Fabrice Lelon. Musiciennes et musiciens, venez vivre le hashtag 2 d'OSS 73. 3 répétitions et 2 concerts pleins d'énergie, de partage et de bonne humeur bien sûr.
1: Et voilà, vous trépignez d'impatience, rendez-vous sur le site de la Cité des Arts de Chambéry sous l'onglet au programme Cité Cap. Et vous avez vu, hein, il y a des désistements, il y a des moments où c'est complet, donc vraiment si vous êtes prêt et déterminé, c'est le moment de vous inscrire. Et enfin, en parlant d'inscription, le mois de septembre, c'est le moment où on se lance dans des activités culturelles, sportives ou artistiques, et je crois qu'il reste encore des places pour certains cours, Anne.
2: Oui, on a rouvert une petite vague d'inscription depuis le lundi 14 septembre. Donc pour les places vacantes pour cette rentrée scolaire. Il reste notamment des places en éveil, en danse, en théâtre, en art plastique ou en instruments tels que le cor, le tuba, le luth, la flûte à bec ou encore le hautbois. Rendez-vous sur le site de la Cité des Arts. Sous l'onglet « Inscription », vous pouvez consulter la rubrique « Il reste de la place dans les cours suivants » et procéder à une préinscription. Je vous engage à y aller, hein.
1: Eh bien voilà, un beau programme encore cette semaine à la Cité des Arts. Merci beaucoup Anne pour tout ce descriptif. Est-ce que tu souhaites rajouter un dernier mot avant qu'on se quitte?
2: Eh bien non, je vous dis au revoir et à bientôt lundi prochain à tous.
1: À la semaine prochaine, 13h30 comme d'habitude. À bientôt Anne.

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1: Le système.
2: Le système? Qu'est-ce que le système?
1: Le système, c'est l'obsolescence programmée. L'obsolescence programmée, c'est la fabrication d'un produit programmé pour avoir une durée de vie déterminée par ses inventeurs, ses créateurs, afin de tomber en panne, se désagréger dans un temps relativement court, ne vous donnant d'autre choix que de racheter le même produit, lui-même programmé pour un temps de vie déterminé par l'obsolescence programmée, dont ses concepteurs ont déterminé par avance l'usure rapide d'un produit prévu pour accélérer sa vétusté, afin que vous achetiez, vous consommiez un nouveau produit programmé dès sa fabrication pour une durée de vie courte déterminée par l'obsolescence programmée. L'obsolescence programmée, c'est la fabrication d'un produit programmé pour avoir une durée de vie déterminée.
2: Le système, c'est l'exploitation mentale, physique d'êtres humains par d'autres êtres humains. Le système, c'est un conditionnement forcé, c'est créer une imprégnation de besoins inutiles.
3: Non!

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1: Le vendredi 25 septembre à 20h, à la Maison de la Vigne et du Vin, de la commune d'Apremont, et le samedi 26 septembre à 17h, au château de Caramagne, à Chambéry, François Vérune et la compagnie 4749 vous présentent Parfum de la Terre. Il s'agit d'une rencontre entre un chorégraphe et un vigneron. Le viticulteur Sévenol Emmanuel Santille et le chorégraphe grenoblois François Vérune, dans ce dialogue sensible entre art et gestes agricoles, Parfum de la Terre exprime la même quête. Tenir, s'adapter, chercher l'équilibre. Plus d'informations et réservations sur le site de l'Espace Malraux, billetterie.malraux-chambéry.fr.
0: 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Le cycle Le Continuum des Violences propose une conférence le 2 octobre à 19h à l'auditorium du CHS de la Savoie à Bassin. L'association Les Saint-Exupériens accueille le pédopsychiatre Emmanuel Contamin pour une rencontre intitulée « La résilience à travers nos liens ». Spécialiste européen du traitement des psychotraumatismes par EMDR, une thérapie qui s'adresse à des patients présentant divers troubles tels que des troubles anxieux, une dépression, des phobies. Emmanuel Contamin évoquera les causes, les manifestations et les soins liés au psychotraumatisme, mais aussi les moyens de repérer et d'accompagner les personnes concernées. La conférence présentera également le projet Lyon, ville formée au trauma, inspiré d'initiatives internationales. L'entrée est gratuite sur inscription obligatoire sur le site des Saint-Exupériens. Rendez-vous donc le 2 octobre à 19h à l'auditorium du CHS de la Savoie à Bassin. 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Réservation sur fablab.chambéry.fr. 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
3: Eh bien le bonjour à tous et à toutes et bienvenue dans votre rendez-vous, la locale. J'espère que vous avez passé un délicieux week-end et que cette semaine commence admirablement bien. Comme chaque semaine, nous avons une belle programmation pour notre émission à vous présenter. Et oui, nous sommes le mois de septembre et souvent le mois de septembre, c'est le moment de commencer ou de continuer une activité sportive, une activité artistique ou une activité culturelle. Et comptez sur nous pour vous valoriser des belles choses à faire cette année. Et nous allons vous parler aujourd'hui de l'Association pour la promotion de l'écriture et de la lecture. Et oui, c'est une association qui propose des ateliers d'écriture à différents endroits à Chambéry. Et vous allez voir que même si vous n'avez pas une plume extraordinaire, que si vous n'avez pas non plus énormément de bagages d'écriture derrière vous, ces ateliers peuvent vous convenir admirablement bien. Il suffit d'en avoir le cœur et l'envie. Et pour répondre à toutes vos questions, j'ai avec moi Agathe qui est animatrice d'atelier au sein de l'association. Bonjour Agathe, merci d'être avec nous.
4: Bonjour, merci à vous.
3: C'est un plaisir de vous recevoir. Alors pour commencer, est-ce que vous pouvez un peu nous présenter l'ADN, la dynamique au sein de votre association?
4: Alors c'est une association qui existe depuis très longtemps, qui aujourd'hui est très concentrée sur les ateliers d'écriture, mais qui a longtemps aussi participé à des salons et qui garde encore aujourd'hui une activité de lecture publique. L'ADN initial, c'est répandre la poésie, répandre l'écriture, répandre les mots dans la ville. Donc c'est une association qui perdure depuis 40 ans, qui a beaucoup battu son plein il y a quelques années et qui aujourd'hui perdure et offre essentiellement maintenant des ateliers d'écriture dans différents endroits de Chambéry, comme vous avez dit, et même dans les Bauges.
3: Même dans les Bauges.
4: Oui.
3: Eh bien, on va pouvoir en parler plus en détail. J'ai beaucoup aimé sur le document de présentation que vous m'avez envoyé. Il y a un texte qui est un peu en introduction et je pense que c'est ce qui montre un peu votre dynamique. C'est indiqué « Écrivez, lâchez la bride à toute impulsion. Faites toutes les fautes de style, de grammaire, de goût et de syntaxe. Débordez, culbutez dans n'importe quelle prose ou poésie. Ainsi, vous apprendrez à écrire. » Et c'est d'un certain monsieur V. Wolf.
4: Dame. Virginia Woolf.
3: Virginia Woolf. Et ben voilà, merci pour la correction. En tout cas, c'est vrai que personnellement, moi, ça me parle beaucoup parce que l'une des premières choses qui peuvent nous empêcher d'écrire, c'est pas le manque d'idées, peut-être, c'est même pas le manque d'expérience ou de choses à raconter, c'est vraiment les barrières qu'on s'impose à nous-mêmes.
4: Oui, ben c'est clair. Et c'est les barrières qui sont imposées à nous-mêmes individuellement, mais surtout collectivement, et surtout en France, et surtout dans le système de l'éducation nationale. La manière dont on nous enseigne le français, c'est vraiment une manière où la littérature est extrêmement sacralisée, extrêmement admirable, vouée à être admirée. On nous fait écrire des textes sur les grands textes patrimoniaux, Flaubert, Balzac, Proust, et ça va avec une espèce d'interdit. On n'a pas la vocation, on n'a pas le génie, on ne va pas faire de grands textes immortels, alors on s'interdit un peu. On n'est pas éduqué comme ça, en France en particulier. Alors que ce que proposent les ateliers d'écriture qui sont nés dans les années 60, la fin des années 60, 70, tout le monde peut écrire, on peut écrire, on n'est pas obligé de graver tout dans le marbre, mais c'est une activité saine pour tout le monde, à laquelle chacun a droit en fait. Et les ateliers d'écriture ont vraiment pour vocation de donner accès, de faciliter l'accès à l'écriture à chacun. Et aussi du coup de lever le carcan de la correction, de l'orthographe, du bien écrit, des belles lettres, que la citation de Virginia Woolf, c'est de ça dont elle parle. Hein. Levons les interdits, osez, allez-y, rien n'est gravé dans le marbre et on n'est pas en train de publier une œuvre maîtresse immortelle. On est en train d'exercer notre langue et notre liberté dans la langue à l'écrit. C'est pas pareil qu'à l'oral. Ça donne des effets, c'est une expérience particulière et voilà, les ateliers d'écriture veulent l'offrir.
3: Vous dites que c'est une activité saine. En quoi vous trouvez que c'est sain d'écrire ?
4: Ben c'est sain d'écrire d'abord parce que effectivement, d'abord parce que c'est notre langue. La langue, c'est le langage, c'est aussi important que la respiration. Hein. C'est les mots à l'intérieur, les mots à l'extérieur. Ils rentrent, ils sortent. Il faut que ça circule. On parle tous abondamment, facilement, mais l'accès à l'écrit, c'est une autre pratique de la langue, une pratique plus réfléchie, peut-être plus contraignante. Enfin, c'est un autre exercice de la langue et il faut pas se l'interdire. Il faut se donner des occasions, c'est un plaisir, c'est un enrichissement, c'est une plasticité dont on a besoin, qui nous fait du bien, parce qu'on a besoin de notre langue pour exprimer des tas de choses qui nous tiennent à cœur ou qui occupent notre esprit, et puis pour partager.
3: Et vous, Agathe, en tant qu'animatrice d'atelier vous-même, alors vous êtes plus sur la partie comment on raconte une histoire, sur l'écriture, de la narration. Comment vous vous y prenez pour que les participants qui viennent puissent briser ces chaînes, ces interdits qu'on nous a imposés ?
4: C'est vraiment tout le travail de l'animateur ou de l'animatrice, hein, c'est d'accueillir les gens et de leur apporter de la matière, de les mettre dans une certaine condition, de parler, d'apporter des sujets, de lire des textes, de donner quelques indications qui mettent les gens dans une condition créative. On les met sur le toboggan. Et il faut que le but de cette préparation, de cet accueil dans les ateliers d'écriture, c'est que les gens glissent dans l'écriture un peu sans s'en rendre compte, un peu tout seul. Mais il faut quand même aussi que l'écriture soit créative. Il faut aussi qu'on se surprenne soi-même. Il faut aussi qu'on n'écrive pas ce qu'on a déjà prévu ou ce qu'on connaît déjà. Donc il y a aussi un petit effet de surprise, un petit effet de pression, de tension qui est donné dans ce qu'on appelle les propositions ou les consignes d'écriture, et qui fait que il faut s'attendre, quand on participe à un atelier d'écriture, à être comme ça, conduit, amené, enrobé, mais aussi mis un moment un petit peu au pied du mur, hop là, ah, on a dit qu'on écrivait, on a dit ça et ça, et maintenant, c'est maintenant, 20 minutes d'écriture, tout le monde s'y met, on peut avoir un petit peu peur, on peut être un peu... Mais ça, c'est le prix de la créativité. C'est le moment où on invente, en fait. C'est le moment où on ne sait pas encore ce qu'on va écrire. Et ça, c'est une des grandes propositions des ateliers d'écriture, c'est de se laisser convaincre, comme vous le disiez, qu'on peut, en fait, qu'il n'y a pas vraiment d'obstacle, pas d'interdit en tout cas, et aussi surprendre parce que finalement, on écrit. Souvent, les gens dans les ateliers ne s'attendaient pas, sont étonnés de ce qu'ils ont été capables d'écrire. C'est un moment de empowerment, quoi. Vous voyez, on prend le pouvoir, on s'aperçoit qu'on est capable et que c'est pas... La politique aussi dans l'atelier d'écriture, c'est qu'on n'est pas dans l'évaluation, on n'est pas dans le jugement, et on est dans l'intérêt pour les textes. Et tout texte a réalisé des choix. Et ces choix-là sont intéressants. Et on les regarde ensemble, et ce n'est pas les mêmes que le voisin. Et c'est ce sur quoi les participants d'un atelier se penchent ensemble, et ce dont ils se réjouissent, des trouvailles.
3: Vous êtes vraiment axé, comme on le disait tout à l'heure, vers leur raconter des histoires. Donc vous allez vraiment susciter l'imaginaire. Est-ce que pour vraiment pouvoir exprimer l'imaginaire, il ne faut pas avoir des petites parts de contraintes? Par exemple, est-ce qu'il y a des thèmes en début d'atelier ou des choses que vous imposez à tous les participants et à participantes? Et peut-être que ça peut être des béquilles pour eux pour pouvoir...
4: C'est clair. C'était Nancy Houston qui disait ça dans une rencontre à laquelle j'avais assisté. Elle dit, si on vous dit, tiens, voilà une page écrite, sens-toi libre, en général, on n'écrit rien. En général, c'est trop. En général, l'éventail est bien trop ouvert, trop large pour qu'on puisse choisir, quoi. Et alors, effectivement, le paradoxe qui n'en est pas un, qui est très connu, c'est que si on me contraint un peu, tac. Je m'y mets et je fais des choix sans forcer, comme ça, enfin, comme ça, sous cette pression-là. Et donc, effectivement, quand on commence un atelier, en particulier en narration, on met quelques ingrédients, donc on entre par des angles techniques aussi, parce que si je veux raconter une histoire, il me faut des personnages, peut-être il me faut un endroit, il faut que j'aille puiser peut-être dans ma mémoire, dans les histoires que j'ai entendues, dans les structures qui existent, il faut peut-être que j'aille regarder ce que font les autres auteurs, que j'imite, mais que je mets... Donc il y a plein d'ingrédients qui sont donnés et qui deviennent effectivement, comme vous disiez, des appuis. C'est-à-dire, en fait, personne, jamais, n'invente à partir de rien. L'imagination et l'inventivité, ça, c'est du recyclage la plupart du temps, du recyclage, du mixage, du tissage. Donc on va piocher à droite, piocher à gauche, on table aussi sur le fond, chacun a son... inconscient, les choses qui l'ont marqué, son expérience, et ploup, ça lance la voix, et puis après on fait avec ce qu'on a.
3: Un autre atelier qui est proposé au sein de votre association qui a retenu mon intérêt, là c'est plutôt les fragments autobiographiques, vraiment à la recherche des éparpillements de la mémoire. Hein. Alors là c'est assez fascinant je trouve, parce que là c'est vraiment... comment dire, une autre dynamique au sein des ateliers. Là, on va vraiment amener les participants et les participantes à se livrer. Il y a peut-être quelque chose presque de thérapeutique là-dedans. Qu'est-ce que vous en pensez?
4: Oui, les ateliers d'écriture, nous, on propose plutôt des ateliers d'écriture littéraire, c'est-à-dire qui s'intéressent vraiment à comment le texte est écrit, comment les phrases se construisent, au résultat écrit. Mais c'est vrai qu'on n'est jamais très loin de l'atelier thérapeutique, c'est-à-dire l'atelier qui permet de s'exprimer, de révéler, enfin d'aller fouiller des choses qui nous tiennent à cœur, qui nous font du bien. Donc c'est évidemment une composante, d'autant plus quand on travaille sur l'autobiographie. Tout le travail en autobiographie, en écriture autobiographique, c'est bien sûr de permettre à chacun d'aller prospecter dans sa mémoire, dans ses souvenirs, et de lui donner forme, mais c'est aussi de permettre à chacun de maintenir la bonne distance. C'est pas un étalage de boyaux, c'est par fragments, on y va doucement, il y a de la précaution à prendre avec l'autobiographie. Tout le monde n'est pas prêt à aller dans l'autobiographie. Ça n'empêche que dans les ateliers d'écriture, on dit qu'il y a quatre grandes sources d'inspiration, en fait, qui font écrire, qui sont les moteurs de l'écriture. Une des sources, c'est l'autobiographie. Tout le monde écrit sur soi. Tout le monde parle de soi, en fait, quand il invente une histoire. Après, il y a d'autres ingrédients, d'autres moteurs qui jouent. Il y a les mots eux-mêmes, le son des mots, la langue elle-même, le jeu avec la langue. Il y a le réel, nos expériences, les informations qu'on reçoit, les choses qui nous viennent, les perceptions qu'on a. Et puis il y a, que moi j'utilise beaucoup dans l'atelier sur la narration, il y a les grandes histoires, les mythes, les contes, les histoires qu'on se raconte, qu'on a entendues, et qui, les grandes structures narratives, fictionnelles, qui soutiennent notre imaginaire en fait. Donc effectivement, l'autobiographie, c'est un gros secteur, un grand moteur de l'écriture. Et dans un des ateliers qui y est consacré, voilà, il va s'agir de soigneusement, précautionneusement, doucement, construire un projet d'écriture à partir de bribes de mémoire, un certain angle de nos souvenirs.
3: Il y a aussi de nombreux autres ateliers, on ne va pas pouvoir tout détailler, mais quand même, Agathe, est-ce que vous pouvez nous donner quelques petites infos pratiques? Je sais que vous êtes à différents lieux de Chambéry, par exemple, est-ce que vous pouvez nous redire lesquels?
4: Oui, alors à Chambéry, on est hébergé, disons, par trois endroits différents. On a des ateliers qui se passent à la librairie Jean-Jacques Rousseau, et là, ce sont des ateliers qu'on appelle des ateliers réguliers. C'est une fois par mois un groupe qui cherche un petit peu à se stabiliser, mais on peut quand même se rajouter au cas où. Un groupe qui se retrouve pour pratiquer de l'écriture un peu tous horizons, tous azimuts, panorama d'expérience. Ça, c'est à la librairie Jean-Jacques Rousseau. Il y a un atelier le matin, un atelier en fin de journée. Ensuite, on a un deuxième lieu qui nous héberge beaucoup, c'est la Maison des Associations. Et là, on propose plutôt des petits cycles. Donc, il y a le cycle sur l'autobiographie, il y a le cycle sur la narration, il y a un petit cycle d'écriture créative, voilà, un petit peu éventail ouvert, et il y a de l'écriture slam qui est proposée par Mojo.
3: Est-ce que vous pouvez un peu définir ce que c'est le slam pour ceux qui ne verraient pas tout à fait ce de quoi il s'agit?
4: Moi non plus, je ne vois pas exactement, j'ai jamais vraiment pratiqué, mais on connaît un peu, on connaît des artistes qui sont des slameurs, il y a Grand Corps Malade, c'est ce genre-là, c'est pas loin du rap, mais c'est plus littéraire, c'est... Les mots ont de l'importance dans le rap, hein, mais mettons c'est moins musical, c'est un phrasé, une diction rythmée, et donc un texte qui est écrit pour le rebond de ces mots, l'énergie sonore, rythmique, voilà, et c'est un travail, je crois que c'est un travail qui repose beaucoup sur les sonorités des mots, les mots qui s'appellent les uns les autres et qui décrivent. En général, voilà, ça parle d'expériences diverses, bon, classiques, hein, comme dans la littérature. Mais voilà, c'est Mojo qui s'y connaît et qui propose ça depuis longtemps et qui est lui-même slameur. Donc, on peut aussi aller le voir en spectacle.
3: Tout à fait. Vous avez aussi un programme de lecture.
4: Oui, alors ça, c'est un des grands axes d'origine de l'appel, l'association. Donner lecture, faire entendre les textes dans différents endroits, accompagnés de musique ou pas. Souvent de la poésie, mais pas seulement, dans des cadres également qui peuvent être des scènes ouvertes, si bien que le public peut aussi se lever et venir à son tour déclamer. Donc il y a des différents endroits liés à la MJC qui offrent une scène ouverte en mars. Il y a des lectures en librairie, il y a des lectures au passage. Le café associatif Le Passage, qui est tout près de l'Astrée. Donc voilà, différentes occasions. Et ça, on s'organise en groupe de lecteurs, on se forme pour devenir des lecteurs, pour bien oraliser, bien prononcer les textes. Et voilà, c'est une activité qui excite beaucoup l'appel, enfin qu'on adore faire.
3: Merci beaucoup, Agathe, d'avoir été avec moi aujourd'hui. Est-ce que vous souhaitez rajouter quelque chose avant que l'on se quitte? On va redonner aussi l'adresse mail sur laquelle on peut vous contacter. Oui. Je laisse sous les yeux appel.savoie@gmail.com. Donc là, on peut vous contacter pour toute question, pour avoir tout l'étendue des horaires, des programmes d'ateliers que vous proposez. Et voilà, n'oubliez pas, les auditeurs, les auditrices, ces ateliers sont vraiment ouverts au plus grand nombre. Le but, ce n'est pas d'écrire un ouvrage, un best-seller ou quoi que ce soit, mais bien de contribuer à une création et de pouvoir vous exprimer et de pouvoir écrire et de pouvoir trouver peut-être une passion ou de l'amour à travers l'écriture.
4: Du plaisir, ça élargit son champ, quoi. Je voulais quand même préciser, si je peux me permettre.
3: Bien sûr, allez-y.
4: Il y a cette vision-là voilà, sans engagement, sans ambition particulière, mais il y a aussi beaucoup de gens qui ont l'ambition d'écrire un texte abouti, un roman, un texte de mémoire, un souvenir, de souvenirs, et ils ont besoin de soutien pour pousser le projet, parce que c'est vrai que ça demande quand même une autre expertise, une autre persévérance, et on propose aussi des ateliers de suivi, d'œuvres au long cours, en fait, de développement d'un projet d'œuvres abouties. Donc ça existe et ça se passe à la MJC.
3: Eh bien voilà, merci pour ces dernières précisions. Vous tous qui nous écoutez, à vos plumes. Et c'est parti, on va continuer en musique. À bientôt Agathe, merci encore.
4: Merci.

Mauvaise raison de ne pas promouvoir le vélo. Le vélo, c'est pour les écolos, les snobs, les pauvres. C'est faux. Les usagers de la bicyclette, du tandem, du vélocipède aménagé pour transport d'enfants ou de marchandises sont très divers. Faire du vélo étant très économique, il intéresse un très grand nombre de personnes jeunes et moins jeunes. De l'individualiste au touriste urbain, en passant par celles et ceux qui sont avant tout soucieux de garder la forme en pédalant, les deux roues à propulsion par l'énergie humaine n'ont pas fini de nous étonner. Qu'on se le dise.

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Également, préférez manger des produits de saison. Vous les apprécierez d'autant plus que vous n'en consommerez pas tout au long de l'année.

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3: Vous autres, les capitalistes, vous êtes fiers de vous être partagé le monde entre vous et d'avoir réduit tous les peuples en esclavage. Vos usines fonctionnent sans arrêt. Constamment, vous avez besoin de nouvelles matières premières, de toujours plus de clients, de faire toujours plus d'affaires dans les pays étrangers. 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

0: L'anthropologie de la santé fournit des outils d'objectivation et d'analyse des logiques complexes et intriquées, constatées au quotidien dans les consultations médicales, mais pas toujours bien comprises. Elle fournit un éclairage, parfois cru, sur le soin. La biomédecine forme à débusquer des signes objectifs permettant de classer les maladies et de proposer des solutions médico-techniques ad hoc. Mais, outre qu'elle ne rentre pas toujours très bien dans les tiroirs de la nosologie, il est frustrant de ne savoir que faire des dimensions psychologiques, sociales, culturelles et environnementales de la maladie et du soin.
1: Bonjour, bienvenue dans votre magazine Parole, un magazine consacré aujourd'hui au livre de Aline Mercant, Guérir, ce que soigner veut dire, paru aux éditions Actes Sud Santé. Nous avons rencontré Aline Mercant lors de son passage à Chambéry, à la base, invitée par l'association Livre en Marche, et nous lui avons demandé quelle avait été la genèse de ce livre, Guérir.
2: C'est relativement par hasard. J'ai une amie biologiste américaine qui voulait travailler sur des déterminants biologiques de la guérison, des marqueurs de guérison. Elle a commencé à me solliciter pour réfléchir avec elle là-dessus, bien que je ne sois pas biologiste, plutôt clinicienne. Et en fait, très rapidement, j'en suis arrivée à lui dire « Mais en fait, qu'est-ce que tu entends par guérir ?» Parce que dès que je me suis mise à y réfléchir, je me suis dit « Tiens, d'abord, c'est curieux. Nous n'avons jamais pensé à ça pendant nos études de médecine. Il n'y a jamais eu de discussion sur le sujet. Ça semble aller de soi. » Et il y a plusieurs types de guérison. Alors, je précise que je suis médecin, mais que je suis devenue secondairement anthropologue de la santé. Et c'est certainement à cause de ça que je me suis intéressée à cette question. Voilà, une fois que je suis partie là-dessus, j'ai commencé à lui dire, voilà, moi je pense qu'il faut parler de ça. On est parti très loin de la biologie rapidement. Et j'en ai parlé ensuite à une amie qui travaillait à Actes Sud, pour lequel j'avais fait un petit livre qui s'appelle, je crois, Je prends ma santé en main. Et elle m'a dit, je pense qu'il faut écrire là-dessus. J'ai dit, ok. Et voilà, vraiment pas du tout planifié.
1: Vous l'avez évoqué, ce livre, vous l'avez écrit avec la casquette d'anthropologue et pas celle de médecin. C'est une approche très particulière. Et beaucoup plus transversale.
2: Oui, alors en fait, c'est quand même une approche dans laquelle il y a quand même le médecin. Il y a aussi le fait que j'ai été une patiente à plusieurs reprises, puisqu'on pense en tant que médecin qu'on ne passe jamais de l'autre côté du bureau, mais si, ça nous arrive, et ça m'est arrivé plusieurs fois. Et oui, par contre, globalement, vraiment la manière d'y réfléchir, la méthodologie, elle est clairement anthropologique.
1: Là, la question que votre ami vous posait est aussi une question transversale dans tout le livre, c'est guérir, être guéri ou se guérir. Toute la question tourne autour de ça, où on se positionne par rapport à ces trois angles.
2: Oui, effectivement, c'est polysémique, puisqu'on peut dire que je guéris mon patient en tant que thérapeute, on peut dire je guéris en tant que patient, ou on peut dire je guéris d'une maladie. Donc on peut une maladie aussi guérie, donc il y a plein de manières de l'aborder. Et un des sujets qui me paraissait très important, c'est de montrer qu'il y avait la guérison du malade n'était pas obligatoirement la même que celle du médecin, ni même que celle de la société. Et ça, grâce à un concept anthropologique qui s'appelle illness, disease, sickness, voilà, qui montre qu'il y a trois maladies, la maladie du malade, la maladie du médecin et la maladie de la société, et donc autant de guérisons.
1: Et puis il y a trois façons aussi de voir la maladie et la guérison en fonction du point de vue dans lequel on se place. Le regard du patient, le regard du thérapeute et le regard de la société.
2: Oui, c'est ça, c'est exactement ce que ces concepts permettent d'explorer. Et ce qui est vraiment intéressant, c'est que ça n'est pas toujours en adéquation. C'est-à-dire qu'en fait, on peut se sentir guéri d'une maladie en tant que malade, alors que la médecine ne va pas considérer que l'on est guéri, et inversement. On peut très bien se sentir toujours malade. Par exemple, moi je travaille beaucoup dans le contexte de l'oncologie, et ce qu'on voit régulièrement, ce sont des personnes qui officiellement sont en rémission, n'ont plus de manifestation, no evidence of disease, comme disent les Anglais, mais en pratique, elles ont les séquelles des traitements ou les effets secondaires des traitements préventifs, typiquement dans le cancer du sein, l'hormonothérapie, et se sentent parfois plus malades des traitements que de la maladie.
1: Puis ça pose la question de quand on est guéri, parce qu'on peut être guéri en termes de symptômes ou en termes d'absence de cause, mais on garde la cicatrice et la marque d'un point de vue psychologique toute sa vie. Donc est-ce que la guérison, c'est quand tout s'arrête en termes de symptômes, ou est-ce que c'est quand on accepte d'avoir les cicatrices avec soi?
2: En fait, il n'y a pas de réponse qui soit valable pour tout le monde. Certaines personnes vont se considérer guéries à partir du moment où, par exemple, elles n'ont plus de signes de cancer, même si elles ont des séquelles, et d'autres vont considérer qu'elles ne sont jamais guéries. Donc ça, ce sont vraiment des vécus individuels. Et donc, il y a également des guérisons qui sont différentes selon le type de maladie. Et quand Guilhem disait « il n'y a pas de retour à l'innocence primordiale, hein, il n'y a pas de restitution ad integrum », toute maladie va laisser une trace, et elle n'est pas que psychologique. Il y a des traces physiques de toutes les maladies. Il y a des traces microbiotiques, il y a des traces au niveau de nos tissus, il y a des traces au niveau du système immunitaire. En fait, il y a de multiples traces qui, et la maladie nous construit et nous façonne aussi tout au long de notre vie.
1: Oui, des traces physiques, des traces psychologiques, voire des traces spirituelles si on prend d'autres types de thérapies.
2: Oui, tout à fait, des traces spirituelles, existentielles et même des traces transgénérationnelles, puisqu'avec l'épigénétique maintenant, on montre que parfois nous héritons de comportements ou de maladies ou de sentiments qui ne sont pas exactement les nôtres, mais ceux de vécu de générations précédentes.
1: En psychologie, on dit qu'il faut parfois plusieurs générations pour déclencher une pathologie de par l'absence de parole ou par les choses cachées, par exemple.
2: Oui, il y a vraiment des points communs entre tout ce qui est psychologie transgénérationnelle et épigénétique. Ça ne se recouvre pas nécessairement exactement, mais en tout cas, les deux donnent quand même des indications assez proches. Et alors, beaucoup de choses qu'on ne connaît pas encore en épigénétique, pour le coup, parce qu'on sait qu'il y a un reset qui se fait au moment où on fabrique, par exemple, des cellules germinales. Heureusement, bien heureusement, on ne garde pas la mémoire de toutes les générations précédentes, sinon ce serait impossible. Mais on en garde quand même quelques éléments, et ce qu'on ne sait pas dire actuellement, c'est pourquoi on garde ceci et pas les autres. Et on garde ces éléments, et ces éléments, on arrive au monde pas du tout vierge d'une histoire, mais au contraire déjà marqué à la fois physiquement et puis ensuite psychologiquement par tous les non-dits et tout ce qui va se passer aussi ou ne pas se passer dans une famille qui va entériner ou permettre d'exprimer ces problématiques ou au contraire de les refouler toujours plus loin.
1: Ce que vous dites me fait penser à un exemple que vous donnez dans votre livre, celui du jeu de cartes, comme si on arrivait chacun avec les cartes qui ont été distribuées ou qu'on a acquis. Après, selon les croyances, on va dans un sens ou dans un autre, et chacun va jouer les cartes en fonction de ce qu'il est, de son vécu, de la société et de sa culture. Et les mêmes cartes ne vont pas être jouées de la même façon ni avoir le même impact en fonction des personnes.
2: Oui, tout à fait. On peut avoir une carte dans son jeu qui est une carte mineure. Alors, moi, la grosse problématique au quotidien, ce sont des personnes qui ont des cancers et qui ne veulent pas rechuter. Et on voit bien que pour certaines, une carte majeure peut être, par exemple, de régler un problème de couple qui entraîne un état émotionnel problématique. Pour d'autres, c'est un état inflammatoire qui peut être lié à une alimentation problématique. Pour d'autres, on a parfois une vie qui est globalement équilibrée, mais il y a certainement une exposition à des perturbateurs endocriniens. Enfin, on voit bien que à la fois les différents facteurs qui ont conduit à la maladie et ceux qui pourraient conduire à la chute sont très différents d'une personne à l'autre. Et donc, tout le jeu va être d'essayer d'identifier les meilleures cartes à jouer, qui seront différentes d'une personne à l'autre aussi.
1: Et ça pose la question, et vous en parlez dans votre livre, de la problématique de la biomédecine, qui considère avec les statistiques que tous les groupes sont pareils, donc un médicament va traiter tout le monde, alors que dans ce que l'on vient de discuter, on a l'impression que chaque personne est différente, donc peut-être qu'il faut un traitement ou une approche différente pour chacun. Il y a une confrontation, alors qu'il pourrait y avoir une complémentarité des deux approches.
2: Alors cette complémentarité, en pratique, elle a été théorisée par certains courants de la biomédecine, de la médecine conventionnelle, en particulier le courant qu'on appelle biopsychosocial, qui est un courant malheureusement peu connu et peu enseigné, mais qui est un courant qui essaie justement de replacer chaque personne dans son contexte psychologique, social et biologique, et pas seulement biologique comme le fait la médecine conventionnelle. Et ça marche très très bien sur un certain nombre de symptômes, simplement c'est une médecine qui prend du temps et qui n'a pas été développée parce que la médecine conventionnelle s'est complètement focalisée sur tout ce qui est instrumental et médicamenteux. Historiquement, ça s'explique parce qu'on a voulu sortir d'une forme d'empirisme dans laquelle il n'y avait jamais deux traitements identiques et où on ne pouvait rien comparé à rien, et à la place on est tombé dans l'excès inverse qui est de faire une immense statistique sur des populations alors qu'il y a des spécificités individuelles. Et donc combiner des approches qu'on retrouve encore dans les médecines traditionnelles avec une approche de médecine, de biomédecine qui reste intéressante quand même, hein, il ne faut pas tout jeter à la poubelle, loin de là, pourrait être une voie d'avenir, et il y a des gens qui essaient de promouvoir cette approche à travers la médecine intégrative, même si c'est loin d'être parfait actuellement. Mais oui, bien sûr, il va falloir réintégrer une dimension individuelle dans la prise en charge des patients.
0: La maladie comme pure entité biologique, objective, est une fiction de la biomédecine qui écarte de fait toutes les maladies dites fonctionnelles. Toute maladie est comprise, classée et traitée au sein d'une nosologie spécifique dans le contexte socioculturel. La maladie biomédicale est considérée comme un écart par rapport à une norme. Mais la frontière entre le normal et le pathologique est également équivoque, tant biologiquement que culturellement. L'ultime vacillement de la pure réalité biologique de la maladie est qu'il existe une maladie du malade, illness, une maladie du médecin, disease, et une maladie socialement interprétée, sickness, et qu'elles ne coïncident que rarement, de même que leur guérison. »

0: La différence entre ces deux approches, c'est aussi pour votre livre l'occasion de parler de toutes les médecines ou toutes les thérapies avec les avantages et les inconvénients et les formes différentes selon qu'on est thérapeute en France, au Gabon, en Amazonie ou chez les Inuits. L'approche médicale ne va pas du tout être la même. Chaque approche a ses qualités et ses inconvénients et ses zones d'ombre.
1: Oui, tout système médical et toute médecine a ses zones d'ombre. Moi, j'ai beaucoup travaillé sur la médecine tibétaine à une époque, parce que je travaillais sur la pharmacopée tibétaine. Et en fait, typiquement, dans la médecine tibétaine, il n'y a absolument aucun intérêt pour la santé de la femme. Et la mort en couche est considérée comme une maladie karmique, c'est-à-dire contre laquelle on ne peut rien, d'où une mortalité périnatale absolument phénoménale. Ça, c'est l'angle mort de la médecine tibétaine. À l'inverse, la médecine tibétaine a une très, très fine analyse des causalités et des multicausalités complexes. Et on pourrait s'en inspirer, d'ailleurs, volontiers. Par contre, je pense qu'on peut garder notre obstétrique.
0: Vous précisez aussi que chaque médecine ou chaque thérapeutique a tendance à considérer qu'elle est la seule ou la meilleure, souvent par un système de pouvoir, c'est-à-dire on a tendance à obéir et à dire ok pour les maîtres qui sont au-dessus de nous ou qui nous précèdent, alors qu'on pourrait faire un pas de côté. C'est vrai dans la médecine officielle comme c'est vrai dans les médecines alternatives, il y a ce côté de pouvoir qui empêche la complémentarité et l'échange entre les différentes thérapeutiques.
1: Oui, effectivement, ça se joue déjà au niveau des formations, quelles que soient les formations de thérapeutes. Toutes les formations ont tendance à présenter le soin, celui qu'on est en train d'apprendre, comme supérieur à tous les autres et aussi pouvant répondre à toutes les problématiques. Ça, c'est vraiment quelque chose qu'on observe, quel que soit le thérapeute que vous alliez voir et quel que soit votre symptôme, il aura toujours quelque chose à vous proposer. Et très souvent, il vous dira aussi qu'il a la solution. Il y a cette croyance et bien simplificatrice qu'il y a toujours une seule solution pour un problème qui, en réalité, est complexe. Donc, on est déjà un petit peu élevé dans cette idée-là. Ensuite, on a des catégories qui sont un peu des prêt-à-penser. C'est toujours inconfortable de sortir d'un prêt-à-penser parce que ça veut dire qu'on va remettre aussi en cause des choses sur lesquelles on s'appuie au quotidien. Et en fait, on se rend compte que le dialogue est difficile entre les différentes thérapie ou système thérapeutique, parce que déjà chacun ne connaît généralement pas bien le système des autres. Philosophiquement, on ne connaît pas le paradigme, on ne sait pas sur quoi c'est basé, avec un regard souvent critique. En plus, là, il faut reconnaître que la biomédecine est dans une posture dominatrice socialement actuellement, que donc elle a beaucoup plus de difficultés à se remettre en cause, même si un certain nombre de médecins le font. Et donc, on va être ensuite dans des querelles qui seront souvent des querelles qui, derrière des querelles d'aspect idéologique, masquent souvent des problèmes d'ego, de monopole, de légitimité, qui viennent finalement parasiter des échanges un petit peu plus sains.
0: Il n'y a pas une solution pour une pathologie, elle peut y en avoir plusieurs. C'est peut-être la difficulté du thérapeute, quel qu'il soit, d'être là pour proposer un choix au patient en l'expliquant, c'est-à-dire lui permettre, dans un panel, de voir ce qui lui correspond le mieux, tout en étant d'une certaine efficacité, bien sûr.
1: Oui, là, ce que vous proposez, finalement, c'est cette approche intégrative. Ça impliquerait déjà de reconnaître la multifactorialité des maladies, c'est-à-dire d'admettre que plusieurs causes se sont succédées, parfois depuis des années, pour aboutir à un état pathologique, et qu'on n'a pas nécessairement la solution, la seule solution, à soi tout seul. Ça, c'est déjà un constat qui est difficile, parce que ça veut dire que le thérapeute peut se sentir aussi insuffisant. Il faut que le patient accepte aussi. Ce n'est pas toujours évident. Il y a des patients qui sont ravis quand on leur propose des causes simples et des solutions simples. Donc tout le monde n'a pas envie de rentrer dans ce niveau de complexité. Et ensuite, ça veut dire qu'il faut avoir un réseau de thérapeutes avec lesquels on a une communication de qualité, dont on connaît le paradigme, la manière de travailler, à qui on va pouvoir faire affaire. Et ça veut dire aussi qu'il va falloir qu'on communique régulièrement, ce qui est quand même rarement le cas dans les démarches intégratives. Mais oui, on pourrait imaginer une médecine, effectivement, qui soit capable de jouer sur plusieurs modes d'intervention en fonction du patient et qui en plus adapterait à chaque patient, parce que je me rappelle d'une époque où il y avait un collectif qui s'appelle NPIS qui voulait standardiser des prises en charge par des thérapies complémentaires. Et typiquement, ils voulaient par exemple dans la fibromyalgie mettre 4 séances d'ostéopathie par an. Il y a des fibromyalgies qui ne supportent pas l'ostéopathie, donc on ne peut pas standardiser ce genre d'approche, on est obligé de les personnaliser, et c'est aussi d'ailleurs l'attente des patients, une médecine qui s'adapte à leur cas précisément et qui ne propose pas la même solution à tout le monde.
0: Pour avancer dans cette direction-là, il y a quand même deux écueils importants. Notre capacité en tant qu'individu à être très simpliste, c'est-à-dire ou c'est noir ou c'est blanc. Mm-hmm. Il faut dépasser cela et comme vous le dites aussi, c'est avoir la volonté d'accepter que les choses soient complexes et que la complexité n'est pas un défaut, mais plutôt une richesse.
1: Oui, alors par les temps qui tournent, on a un peu l'impression de nager à contre-courant, parce que le binarisme et le simplisme semblent devenir des valeurs plutôt phares. Bon, c'est une tendance naturelle de l'esprit humain, de toutes les cultures, et on y succombe tous régulièrement. Mais effectivement, enfin, il suffit déjà tout simplement de constater ce qu'est un phénomène biologique. La biologie, et ce sont des systèmes complexes qui sont impliqués dans des interactions complexes avec d'autres systèmes complexes. Quand on essaie de résoudre ça d'une manière simpliste, on peut arriver à des choses qui sont efficaces. D'ailleurs, la biomédecine, en simplifiant, a trouvé des outils assez redoutables. Mais souvent, on va déséquilibrer autre chose et trouver une solution qui soit plus harmonieuse et plus systémique, c'est beaucoup plus complexe.
0: Et ça demanderait aussi de revoir le cursus de formation, c'est-à-dire qu'on puisse aborder cette complexité et cette diversité. C'est tout un système qui est à revoir et à remettre en cause.
1: Oui, effectivement, ça se joue dès les études. Il a bien été démontré, par exemple, que d'introduire des sciences humaines ou tout simplement de la littérature dans les études de médecine rend les médecins plus nuancés et plus humains. Bon, c'est pas nécessairement si compliqué que ça d'aller introduire à cette complexité. Mais il faut sortir, effectivement, d'apprendre par cœur, comme je l'ai fait, hein, d'apprendre tout un tas de données par cœur et de les recracher sans aucune réflexion. Ça implique de revoir les études de médecine, ça impliquerait d'intégrer des approches comme cette approche biopsychosociale, peut-être de travailler sur l'histoire de la médecine, montrer comment cette discipline a émergé et qu'elle n'est pas comme ça hors contexte et qu'elle s'inscrit bien dans une évolution sociale et dans des valeurs particulières. Moi, je suis persuadée depuis longtemps qu'il faudrait qu'il y ait beaucoup plus de sciences humaines dans les études médicales.
0: Et puis, autre changement peut-être radical, c'est la question du temps, c'est-à-dire prendre le temps de rencontrer le patient et que le patient rencontre le thérapeute, ce qui n'est pas tellement à la fois en médecine, mais dans le monde d'aujourd'hui, une chose que l'on pratique, prendre son temps.
1: Non, alors prendre son temps, c'est devenu une sorte de luxe. Enfin, actuellement, quand on voit que les autorités de santé nous demandent de faire des consultations de médecine générale de 10 minutes, quitte à nous donner des assistants pour ça, 10 minutes, je ne vois pas comment on peut explorer correctement justement une multicausalité, je ne vois pas comment on peut connaître son patient, et je ne vois pas comment on peut faire le lien entre des symptômes qui parfois se manifestent de manière différente, mais reflètent un même déséquilibre. En fait, c'est totalement antinomique avec une médecine de qualité, une médecine, la fast médecine. Donc moi, je militerais pour une slow médecine, idéalement. Hein. On a slow food, il faudrait qu'on ait slow médecine. C'est capital et ça explique aussi pourquoi les gens ont tellement besoin d'aller voir des thérapeutes de thérapie complémentaire, parce qu'au moins, ceux-là prennent le temps de les écouter. Or, si vous avez lu le chapitre sur l'effet placebo, écouter son patient, le prendre en considération et être tout simplement présent peut rendre n'importe quel traitement inerte plus efficace qu'une molécule biologiquement active.
0: Et l'inverse est vrai, c'est-à-dire on peut donner une molécule active, mais la part d'écoute, d'accompagnement du patient intervient également.
1: On peut rendre un médicament biologiquement actif moins actif qu'un placebo bien accompagné, ça a été largement démontré. Donc la médecine a une espèce de difficulté à admettre l'effet placebo. Tu vois, comme si l'effet placebo c'était pour les autres et nous on n'en fait pas. Or tout le monde fait de l'effet placebo, simplement on ne le sait pas et surtout il ne faut pas le dire. Cet effet placebo pourrait être notre allié si on décidait de l'optimiser plutôt que de le rejeter sur les charlatans en disant que ça ne nous concerne pas.

Lors d'une conférence sur la médecine tibétaine, son spécialiste français Fernand Meyer a assuré qu'aucune médecine n'avait jamais été le principal déterminant de l'état de santé de sa population, quelle que soit la culture. Le principal facteur de santé est le mode de vie. Or, si le mode de vie détermine notre santé, il détermine aussi nos maladies. Chaque culture, chaque société humaine génère une physiopathologie qui lui est propre, selon l'environnement dans lequel elle évolue et les rapports qu'elle a institués avec. Selon son mode de production et de consommation alimentaire, selon l'activité physique qui y accourt ou y est promue, selon la présence de pathogènes dans son environnement, ses pratiques d'hygiène, son organisation sociale et les relations qu'elle détermine entre les individus. Selon son exposition à divers toxiques, selon certaines habitudes culturelles et en partie selon la façon dont elle conçoit la maladie et le soin. La médecine créant également de la pathologie par son iatrogénie.

0: vous l'écrivez dans votre livre, ça pose la question de est-ce que faut mieux guérir avec une médecine qui est reconnue, est-ce qu'il faut mieux guérir avec une médecine qui est non reconnue. Peu importe, je dirais, je connaissais un médecin qui disait, si on me dit que faire l'arbre et les pieds en l'air guérit, ben je le ferai. Je vois pas où est le problème.
1: Bah, déjà, je pense que si on demande le point de vue au patient, il est bien évident que le patient va nous dire qu'il préfère guérir quel que soit le moyen. Donc je pense que comme c'est quand même lui qui est le premier concerné. Après, c'est vrai que j'en parle aussi à un moment donné. On se retrouve parfois dans des querelles idéologiques où il faut guérir pour de bonnes raisons. Et où le médecin ou un autre thérapeute d'ailleurs va s'employer à trouver de bonnes raisons pour ne pas avoir ses échecs et va s'employer aussi à se convaincre que toute guérison est de son fait. Et ça, il y a plein d'exemples que je donne parce que des histoires, on en a à l'appel là-dessus. Mais on se rend compte que pour beaucoup de thérapeutes, il faut guérir pour de bonnes raisons, c'est-à-dire pour les leurs.
0: Et je pense pour beaucoup de thérapeutes, quel que soit leur courant, il faut guérir, comme s'il y avait une obligation de résultat, et c'est comme si on refusait la perspective de l'échec ou la perspective de l'accompagnement jusqu'à la mort n'était pas acceptable. Et pourtant, ça peut être aussi un travail du thérapeute d'accompagner son patient jusqu'au moment où celui-ci va passer de l'autre côté.
1: Oui, alors ça, on a quand même les soins palliatifs et tout un courant médical qui a quand même bien changé les choses là-dessus, même si malheureusement, il y a peu de moyens qui sont donnés aux soins palliatifs, mais c'est leur esprit en tout cas. C'est pas que dans la biomédecine qu'on trouve ça, parce que typiquement, par exemple, dans la médecine tibétaine, un patient qui a une maladie karmique ou qui va mourir, on va vite s'en débarrasser, parce qu'un patient qui ne guérit pas, c'est une mauvaise réputation pour le médecin. Et dans les médecines, les anciennes médecines humorales, dont la médecine hippocratique d'ailleurs, parce que la version actuelle du serment d'Hippocrate est extrêmement différente de la version d'origine. La réputation du médecin était extrêmement importante. Et donc, accompagner le patient une fois qu'on ne pouvait plus faire grand-chose pour lui, ce n'est pas du tout partie des priorités. Donc ça, c'est quelque chose de contemporain et qui, bien heureusement, a quand même évolué.
0: Alors, si on pousse l'exemple jusqu'au bout sur cette volonté de guérir à tout prix et de pas accepter la mort, on arrive à quelque chose qui est extrêmement dangereux à mon sens, c'est le transhumanisme et l'immortalité.
1: Mourir devient une notion vulgaire en fait, hein. Ça c'est le vulgum pecus qui meurt. Les gens un petit peu intelligents et fortunés trouvent les moyens de vivre peut-être pas indéfiniment, mais je cite le cas d'un millionnaire américain qui pense qu'on devrait pouvoir vivre jusqu'à 200-300 ans sans aucun problème et qui s'y emploie. Je suis abonnée à sa lettre, c'est absolument fascinant. Effectivement, c'est l'homme augmenté, c'est le transhumanisme comme vous le dites, et c'est un petit peu différent de l'acharnement thérapeutique qui est une autre notion, mais qui pourrait quand même s'y rattacher, qui est de refuser l'idée même de la mort, effectivement. Mais c'est en même temps vieux comme l'humanité, puisque je raconte quelques exemples tirés de la littérature ou de la mythologie, où la quête de l'immortalité est quand même constante.
0: Oui, c'est vieux comme l'origine du monde, la quête de l'immortalité. Quand vous parliez de ce riche Américain qui veut vivre jusqu'à 200 ou 300 ans, ça me fait souvenir que dans votre livre, vous parlez aussi de la condition sociale par rapport à la maladie, à la guérison. On a tendance à l'oublier, mais c'est un facteur extrêmement important et d'inégalité au niveau de la population.
1: Oui, j'en parle au niveau de ce qu'on appelle l'individu hypermoderne, et l'individu hypermoderne est hyper performant. Il n'est plus en santé, il est en hyper santé, et bien évidemment ceux qui n'ont pas les moyens vont se retrouver encore moins que moins qu'en santé, ils vont mourir, ce qui sera donc, comme je le disais, relativement vulgaire et mauvais signe, et on va se retrouver comme ça avec une espèce de sous-humanité qui sera condamnée à souffrir et à mourir, cependant qu'une transhumanité pourra elle vivre indéfiniment. Enfin, moi tout ça, quand je dis ça me fait un petit peu penser à des cellules cancéreuse. Voilà, je trouve qu'il y a quand même une certaine... Quand on voit la logique d'une cellule cancéreuse et du développement d'une tumeur, une cellule cancéreuse, par définition, c'est une cellule qui est immortelle, qui va se multiplier indéfiniment aux dépens de l'organisme qui l'abrite et en n'ayant absolument aucun souci de la survie de cet organisme.
0: De par votre expérience par rapport aux cellules cancéreuses, quelles propositions vous pouvez faire pour qu'on évite que les cellules cancéreuses transhumanisme prennent le pouvoir sur la planète ?
1: Ben, il va falloir déjà accepter l'idée de la mort. Ça, c'est facile à dire, beaucoup plus difficile à faire, d'autant qu'on a une société qui est un petit peu thanatophobe. Hein. Je veux dire, la mort est cachée. Est-ce que vous avez déjà vu beaucoup de morts dans votre vie ? Nos ancêtres envoyés, peut-être, je ne sais pas pour vous, mais on a des gens actuellement qui n'ont jamais vu un mort, ou alors vraiment quelques minutes au moment d'un enterrement, et il a été bien maquillé. La mort a plus ou moins disparu de nos quotidiens et de nos environnements, et semble devenir un accident. Donc là, il y a tout un travail sur les représentations à faire, mais qui va peut-être se faire tout seul, parce qu'on va peut-être pas avoir des lendemains qui chantent non plus. Mais je crois qu'il va falloir effectivement qu'on arrive à refaire corps tous ensemble et à accepter, c'est tout bête, mais à accepter qu'un corps est corruptible et que sa mission est finalement de se prolonger par d'autres corps plus jeunes qui à leur tour deviendront corruptibles et seront remplacés par d'autres. Et ça, c'est une loi un peu simple qui est la loi de l'évolution et qu'on est en train de... Enfin, on est en train d'essayer de s'en affranchir, ce qui paraît quand même un petit peu dangereux.
2: Prendre notre santé en main face à de puissantes forces contraires revient à vouloir en permanence nager à contre-courant de l'ordre social. Néanmoins, il nous faut essayer de sauver nos meubles. Parallèlement, une autre médecine pourrait nous y aider. Elle prendrait en compte la dimension environnementale au sens large de notre santé, ainsi que ses déterminants socioculturels. Mais son avènement procède d'un changement paradigmatique bien au-delà d'elle-même. Et cela implique aussi de repenser et de modifier radicalement notre relation au vivant pour reconstruire un réseau relationnel dense avec lui.
0: Merci Aline Mercant d'avoir bien voulu répondre à nos questions. Merci à Simone Sarah Chabert d'avoir prêté sa voix pour lire des extraits du livre d'Aline Mercant, Guérir, ce que soigner veut dire, paru aux éditions Actes Sud Santé. Et puis merci à l'association Livre en Marche qui a permis cette rencontre. Quant à moi, je vous souhaite une excellente semaine littéraire.

0: L'anthropologie de la santé fournit des outils d'objectivation et d'analyse des logiques complexes et intriquées, constatées au quotidien dans les consultations médicales, mais pas toujours bien comprises. Elle fournit un éclairage, parfois cru, sur le soin. La biomédecine forme à débusquer des signes objectifs permettant de classer les maladies et de proposer des solutions médico-techniques ad hoc. Mais, outre qu'elle ne rentre pas toujours très bien dans les tiroirs de la nosologie, il est frustrant de ne savoir que faire des dimensions psychologiques, sociales, culturelles et environnementales de la maladie et du soin.
1: Bonjour, bienvenue dans votre magazine Parole, un magazine consacré aujourd'hui au livre de Aline Mercant, Guérir, ce que soigner veut dire, paru aux éditions Actes Sud Santé. Nous avons rencontré Aline Mercant lors de son passage à Chambéry, à la base, invitée par l'association Livre en Marche, et nous lui avons demandé quelle avait été la genèse de ce livre, Guérir.
2: C'est relativement par hasard. J'ai une amie biologiste américaine qui voulait travailler sur des déterminants biologiques de la guérison, des marqueurs de guérison. Elle a commencé à me solliciter pour réfléchir avec elle là-dessus, bien que je ne sois pas biologiste, plutôt clinicienne. Et en fait, très rapidement, j'en suis arrivée à lui dire « Mais en fait, qu'est-ce que tu entends par guérir ?» Parce que dès que je me suis mise à y réfléchir, je me suis dit « Tiens, d'abord, c'est curieux. Nous n'avons jamais pensé à ça pendant nos études de médecine. Il n'y a jamais eu de discussion sur le sujet. Ça semble aller de soi. » Et il y a plusieurs types de guérison. Alors, je précise que je suis médecin, mais que je suis devenue secondairement anthropologue de la santé. Et c'est certainement à cause de ça que je me suis intéressée à cette question. Voilà, une fois que je suis partie là-dessus, j'ai commencé à lui dire, moi je pense qu'il faut parler de ça. On est parti très loin de la biologie rapidement. Et j'en ai parlé ensuite à une amie qui travaillait à Actes Sud, pour lequel j'avais fait un petit livre qui s'appelle, je crois, Je prends ma santé en main. Et elle m'a dit, je pense qu'il faut écrire là-dessus. J'ai dit, ok, et voilà. Vraiment, pas du tout planifié.
1: Vous l'avez évoqué, ce livre, vous l'avez écrit avec la casquette d'anthropologue et pas celle de médecin. C'est une approche très particulière. Particulière et beaucoup plus transversale.
2: Oui, alors en fait, c'est quand même une approche dans laquelle il y a quand même le médecin. Il y a aussi le fait que j'ai été une patiente à plusieurs reprises, puisqu'on pense en tant que médecin qu'on ne passe jamais de l'autre côté du bureau, mais si, ça nous arrive, et ça m'est arrivé plusieurs fois. Et oui, par contre, globalement, vraiment la manière d'y réfléchir, la méthodologie, elle est clairement anthropologique.
1: La question que votre ami vous posait est aussi une question transversale dans tout le livre, c'est guérir, être guéri ou se guérir. Toute la question tourne autour de ça, où on se positionne par rapport à ces trois angles.
2: Oui, effectivement, c'est polysémique, puisqu'on peut dire que je guéris mon patient en tant que thérapeute, on peut dire je guéris en tant que patient, ou on peut dire je guéris d'une maladie. Donc on peut une maladie aussi guérie, donc il y a plein de manières de l'aborder. Et un des sujets qui me paraissait très important, c'est de montrer qu'il y avait la guérison du malade n'était pas obligatoirement la même que celle du médecin, ni même que celle de la société. Et ça, grâce à un concept anthropologique qui s'appelle illness, disease, sickness, qui montre qu'il y a trois maladies, la maladie du malade, la maladie du médecin et la maladie de la société, et donc autant de guérisons.
1: Et puis il y a trois façons aussi de voir la maladie et la guérison en fonction du point de vue dans lequel on se place. Le regard du patient, le regard du thérapeute et le regard de la société.
2: Oui, c'est ça, c'est exactement ce que ces concepts permettent d'explorer. Et ce qui est vraiment intéressant, c'est que ça n'est pas toujours en adéquation. C'est-à-dire qu'en fait, on peut se sentir guéri d'une maladie en tant que malade, alors que la médecine ne va pas considérer que l'on est guéri, et inversement. On peut très bien se sentir toujours malade. Par exemple, moi je travaille beaucoup dans le contexte de l'oncologie, et ce qu'on voit régulièrement, ce sont des personnes qui officiellement sont en rémission, n'ont plus de manifestation, no evidence of disease, comme disent les Anglais, mais en pratique, elles ont les séquelles des traitements ou les effets secondaires des traitements préventifs, typiquement dans le cancer du sein, l'hormonothérapie, et se sentent parfois plus malades des traitements que de la maladie.
1: Puis ça pose la question de quand on est guéri, parce qu'on peut être guéri en termes de symptômes ou en termes d'absence de cause, mais on garde la cicatrice et la marque d'un point de vue psychologique toute sa vie. Donc est-ce que la guérison, c'est quand tout s'arrête en termes de symptômes, ou est-ce que c'est quand on accepte d'avoir les cicatrices avec soi?
2: En fait, il n'y a pas de réponse qui soit valable pour tout le monde. Certaines personnes vont se considérer guéries à partir du moment où, par exemple, elles n'ont plus de signes de cancer, même si elles ont des séquelles, et d'autres vont considérer qu'elles ne sont jamais guéries. Donc ça, ce sont vraiment des vécus individuels. Et donc, il y a également des guérisons qui sont différentes selon le type de maladie. Et quand Guilhem disait « il n'y a pas de retour à l'innocence primordiale, hein, il n'y a pas de restitution ad integrum », toute maladie va laisser une trace, et elle n'est pas que psychologique. Il y a des traces physiques de toutes les maladies. Il y a des traces microbiotiques, il y a des traces au niveau de nos tissus, il y a des traces au niveau de notre système immunitaire. En fait, il y a de multiples traces et la maladie nous construit et nous façonne aussi tout au long de notre vie.
1: Oui, des traces physiques, des traces psychologiques, voire des traces spirituelles si on prend d'autres types de thérapies.
2: Oui, tout à fait, des traces spirituelles, existentielles et même des traces transgénérationnelles, puisqu'avec l'épigénétique maintenant, on montre que parfois nous héritons de comportements ou de maladies ou de sentiments qui ne sont pas exactement les nôtres, mais ceux de vécu de générations précédentes.
1: En psychologie, on dit qu'il faut parfois plusieurs générations pour déclencher une pathologie de par l'absence de parole ou par les choses cachées, par exemple.
2: Oui, il y a vraiment des points communs entre tout ce qui est psychologie transgénérationnelle et épigénétique. Ça ne se recouvre pas nécessairement exactement, mais en tout cas, les deux donnent quand même des indications assez proches. Et alors, beaucoup de choses qu'on ne connaît pas encore en épigénétique, pour le coup, parce qu'on sait qu'il y a un reset qui se fait au moment où on fabrique, par exemple, des cellules germinales. Heureusement, bien heureusement, on ne garde pas la mémoire de toutes les générations précédentes, sinon ce serait impossible. Mais on en garde quand même quelques éléments, et ce qu'on ne sait pas dire actuellement, c'est pourquoi on garde ceci et pas les autres. Et on garde ces éléments, et ces éléments, on arrive au monde pas du tout vierge d'une histoire, mais au contraire déjà marqué à la fois physiquement et puis ensuite psychologiquement par tous les non-dits et tout ce qui va se passer aussi ou ne pas se passer dans une famille qui va entériner ou permettre d'exprimer ces problématiques ou au contraire de les refouler toujours plus loin.
1: Ce que vous dites me fait penser à un exemple que vous donnez dans votre livre, celui du jeu de cartes, comme si on arrivait chacun avec les cartes qui ont été distribuées ou qu'on a acquis. Après, selon les croyances, on va dans un sens ou dans un autre, et chacun va jouer les cartes en fonction de ce qu'il est, de son vécu, de la société et de sa culture, et les mêmes cartes ne vont pas être jouées de la même façon ni avoir le même impact en fonction des personnes.
2: Oui, tout à fait, on peut avoir une carte dans son jeu qui est une carte mineure. Alors, moi, la grosse problématique au quotidien, ce sont des personnes qui ont des cancers et qui ne veulent pas rechuter. Et on voit bien que pour certaines, une carte majeure peut être, par exemple, de régler un problème de couple qui entraîne un état émotionnel problématique. Pour d'autres, c'est un état inflammatoire qui peut être lié à une alimentation problématique. Pour d'autres, on a parfois une vie qui est globalement équilibrée, mais il y a certainement une exposition à des perturbateurs endocriniens. Enfin, on voit bien que à la fois les différents facteurs qui ont conduit à la maladie et ceux qui pourraient conduire à la rechute sont très différents d'une personne à l'autre. Et donc, tout le jeu va être d'essayer d'identifier les meilleures cartes à jouer, qui seront différentes d'une personne à l'autre aussi.
1: Et ça pose la question, et vous en parlez dans votre livre, de la problématique de la biomédecine, qui considère avec les statistiques que tous les groupes sont pareils, donc un médicament va traiter tout le monde, alors que dans ce que l'on vient de discuter, on a l'impression que chaque personne est différente, donc peut-être qu'il faut un traitement ou une approche différente pour chacun. Il y a une confrontation, alors qu'il pourrait y avoir une complémentarité des deux approches.
2: Alors cette complémentarité, en pratique, elle a été théorisée par certains courants de la biomédecine, de la médecine conventionnelle, en particulier le courant qu'on appelle biopsychosocial, qui est un courant malheureusement peu connu et peu enseigné, mais qui est un courant qui essaie justement de replacer chaque personne dans son contexte psychologique, social et biologique, et pas seulement biologique comme le fait la médecine conventionnelle. Et ça marche très très bien sur un certain nombre de symptômes, simplement c'est une médecine qui prend du temps et qui n'a pas été développée parce que la médecine conventionnelle s'est complètement focalisée sur tout ce qui est instrumental et médicamenteux. Historiquement, ça s'explique parce qu'on a voulu sortir d'une forme d'empirisme dans laquelle il n'y avait jamais deux traitements identiques et où on ne pouvait rien comparer à rien. Et à la place, on est tombé dans l'excès inverse qui est de faire une immense statistique sur des populations alors qu'il y a des spécificités individuelles. Et donc, combiner des approches qu'on retrouve encore dans les médecines traditionnelles avec une approche de médecine, de biomédecine qui reste intéressante quand même, hein, il ne faut pas tout jeter à la poubelle, loin de là, pourrait être une voie d'avenir. Et il y a des gens qui essaient de promouvoir cette approche à travers la médecine intégrative, même si c'est loin d'être parfait actuellement. Mais oui, bien sûr, il va falloir réintégrer une dimension individuelle dans la prise en charge des patients.
0: La maladie comme pure entité biologique, objective, est une fiction de la biomédecine qui écarte de fait toutes les maladies dites fonctionnelles. Toute maladie est comprise, classée et traitée au sein d'une nosologie spécifique dans le contexte socioculturel. La maladie biomédicale est considérée comme un écart par rapport à une norme. Mais la frontière entre le normal et le pathologique est également équivoque, tant biologiquement que culturellement. L'ultime vacillement de la pure réalité biologique de la maladie est qu'il existe une maladie du malade, illness, une maladie du médecin, disease, et une maladie socialement interprétée, sickness, et qu'elle ne coïncide que rarement, de même que leur guérison. »

0: la différence entre ces deux approches, c'est aussi pour votre livre l'occasion de parler de toutes les médecines ou toutes les thérapies avec les avantages et les inconvénients et les formes différentes selon qu'on est thérapeute en France, au Gabon, en Amazonie ou chez les Inuits. L'approche médicale ne va pas du tout être la même. Chaque approche a ses qualités et ses inconvénients et ses zones d'ombre.
1: Oui, tout système médical et toute médecine a ses zones d'ombre. Moi, j'ai beaucoup travaillé sur la médecine tibétaine à une époque, parce que je travaillais sur la pharmacopée tibétaine. Et en fait, typiquement, dans la médecine tibétaine, il n'y a absolument aucun intérêt pour la santé de la femme. Et la mort en couche est considérée comme une maladie karmique, c'est-à-dire voilà, contre laquelle on ne peut rien, d'où une mortalité périnatale absolument phénoménale. Ça, c'est l'angle mort de la médecine tibétaine. À l'inverse, la médecine tibétaine a une très, très fine analyse des causalités et des multicausalités complexes. Et on pourrait s'en inspirer, d'ailleurs, volontiers. Par contre, je pense qu'on peut garder notre obstétrique.
0: Vous précisez aussi que chaque médecine ou chaque thérapeutique a tendance à considérer qu'elle est la seule ou la meilleure, souvent par un système de pouvoir, c'est-à-dire on a tendance à obéir et à dire ok pour les maîtres qui sont au-dessus de nous ou qui nous précèdent, alors qu'on pourrait faire un pas de côté. C'est vrai dans la médecine officielle comme c'est vrai dans les médecines alternatives, il y a ce côté de pouvoir qui empêche la complémentarité et l'échange entre les différentes thérapeutiques.
1: Oui, effectivement, bon, ça se joue déjà au niveau des formations, quelles que soient les formations de thérapeutes. Toutes les formations ont tendance à présenter le soin, celui qu'on est en train d'apprendre, comme supérieur à tous les autres et aussi pouvant répondre à toutes les problématiques. Ça, c'est vraiment quelque chose qu'on observe, quel que soit le thérapeute que vous alliez voir et quel que soit votre symptôme, il aura toujours quelque chose à vous proposer. Et très souvent, il vous dira aussi qu'il a la solution. Il y a cette croyance et bien simplificatrice qu'il y a toujours une seule solution pour un problème qui en réalité est complexe. Donc on est déjà un petit peu élevé dans cette idée-là. Ensuite, on a des catégories qui sont un peu des prêt-à-penser. C'est toujours inconfortable de sortir d'un prêt-à-penser parce que ça veut dire qu'on va remettre aussi en cause des choses sur lesquelles on s'appuie au quotidien. Et en fait, on se rend compte que le dialogue est difficile entre les différentes thérapie ou système thérapeutique parce que déjà chacun ne connaît généralement pas bien le système des autres philosophiquement, on ne connaît pas le paradigme, on ne sait pas sur quoi c'est basé avec un regard souvent critique, en plus là il faut reconnaître que la biomédecine est dans une posture dominatrice socialement actuellement, que donc elle a beaucoup plus de difficultés à se remettre en cause, même si un certain nombre de médecins le font et donc on va être ensuite dans des querelles qui seront souvent des querelles qui derrière des querelles d'aspect idéologique masquent souvent des problèmes d'ego, de monopole, de légitimité, qui viennent finalement parasiter des échanges un petit peu plus sains.
0: Il n'y a pas une solution pour une pathologie, elle peut y en avoir plusieurs. C'est peut-être la difficulté du thérapeute, quel qu'il soit, d'être là pour proposer un choix au patient en l'expliquant, c'est-à-dire lui permettre, dans un panel, de voir ce qui lui correspond le mieux, tout en étant d'une certaine efficacité, bien sûr.
1: Oui, là, ce que vous proposez, finalement, c'est cette approche intégrative. Ça impliquerait déjà de reconnaître la multifactorialité des maladies, c'est-à-dire d'admettre que plusieurs causes se sont succédées, parfois depuis des années, pour aboutir à un état pathologique, et qu'on n'a pas nécessairement la solution, la seule solution, à soi tout seul. Ça, c'est déjà un constat qui est difficile, parce que ça veut dire que le thérapeute peut se sentir aussi insuffisant. Il faut que le patient accepte aussi. C'est pas toujours évident. Il y a des patients qui sont ravis quand on leur propose des causes simples et des solutions simples. Donc tout le monde n'a pas envie de rentrer dans ce niveau de complexité. Et ensuite, ça veut dire qu'il faut avoir un réseau de thérapeutes avec lesquels on a une communication de qualité, dont on connaît le paradigme, la manière de travailler, à qui on va pouvoir faire affaire. Et ça veut dire aussi qu'il va falloir qu'on communique régulièrement, ce qui est quand même rarement le cas dans les démarches intégratives. Mais oui, on pourrait imaginer une médecine, effectivement, qui soit capable de jouer sur plusieurs modes d'intervention en fonction du patient et qui en plus adapterait à chaque patient, parce que je me rappelle d'une époque où il y avait un collectif qui s'appelle NPIS qui voulait standardiser des prises en charge par des thérapies complémentaires. Et typiquement, ils voulaient par exemple dans la fibromyalgie mettre 4 séances d'ostéopathie par an. Il y a des fibromyalgies qui ne supportent pas l'ostéopathie, donc on ne peut pas standardiser ce genre d'approche, on est obligé de les personnaliser, et c'est aussi d'ailleurs l'attente des patients, une médecine qui s'adapte à leur cas précisément et qui ne propose pas la même solution à tout le monde.
0: Pour avancer dans cette direction-là, il y a quand même deux écueils importants. Notre capacité en tant qu'individu à être très simpliste, c'est-à-dire ou c'est noir ou c'est blanc. Mm-hmm. Il faut dépasser cela et comme vous le dites aussi, c'est avoir la volonté d'accepter que les choses soient complexes et que la complexité n'est pas un défaut, mais plutôt une richesse.
1: Oui, alors par les temps qui tournent, on a un peu l'impression de nager à contre-courant, parce que le binarisme et le simplisme semblent devenir des valeurs plutôt phares. Bon, c'est une tendance naturelle de l'esprit humain, de toutes les cultures, et on y succombe tous régulièrement. Mais effectivement, enfin, il suffit déjà tout simplement de constater ce qu'est un phénomène biologique. La biologie, ce sont des systèmes complexes qui sont impliqués dans des interactions complexes avec d'autres systèmes complexes. Quand on essaie de résoudre ça d'une manière simpliste, on peut arriver à des choses qui sont efficaces. D'ailleurs, la biomédecine, en simplifiant, a trouvé des outils assez redoutables. Mais souvent, on va déséquilibrer autre chose et trouver une solution qui soit plus harmonieuse et plus systémique, c'est beaucoup plus complexe.
0: Et ça demanderait aussi de revoir le cursus de formation, c'est-à-dire qu'on puisse aborder cette complexité et cette diversité. C'est tout un système qui est à revoir et à remettre en cause.
1: Oui, effectivement, ça se joue dès les études. Il a bien été démontré, par exemple, que d'introduire des sciences humaines ou tout simplement de la littérature dans les études de médecine rend les médecins plus nuancés et plus humains. Bon, c'est pas nécessairement si compliqué que ça d'aller à introduire à cette complexité. Mais il faut sortir effectivement d'apprendre par cœur, comme je l'ai fait, hein, d'apprendre tout un tas de données par cœur et de les recracher sans aucune réflexion. Donc ça implique de revoir les études de médecine, ça impliquerait d'intégrer des approches comme cette approche biopsychosociale, peut-être de travailler sur l'histoire de la médecine, montrer comment cette discipline a émergé et qu'elle n'est pas comme ça hors contexte et qu'elle s'inscrit bien dans une évolution sociale et dans des valeurs particulières. Moi, je suis persuadée depuis longtemps qu'il y ait beaucoup plus de sciences humaines dans les études médicales.
0: Et puis, autre changement peut-être radical, c'est la question du temps, c'est-à-dire prendre le temps de rencontrer le patient et que le patient rencontre le thérapeute, ce qui n'est pas tellement à la fois en médecine, mais dans le monde d'aujourd'hui, une chose que l'on pratique, prendre son temps.
1: Non, alors prendre son temps, c'est devenu une sorte de luxe. Enfin, actuellement, quand on voit que les autorités de santé nous demandent de faire des consultations de médecine générale de 10 minutes, quitte à nous donner des assistants pour ça. 10 minutes, je ne vois pas comment on peut explorer correctement justement une multicausalité, je ne vois pas comment on peut connaître son patient et je ne vois pas comment on peut faire le lien entre des symptômes qui parfois se manifestent de manière différente mais reflètent un même déséquilibre. Alors, en fait, c'est totalement antinomique avec une médecine de qualité, une médecine, la fast médecine. Donc moi, je militerais pour une slow médecine, idéalement. Hein. On a slow food, il faudrait qu'on ait slow médecine. C'est capital et ça explique aussi pourquoi les gens ont tellement besoin d'aller voir des thérapeutes de thérapie complémentaire, parce qu'au moins, ceux-là prennent le temps de les écouter. Or, si vous avez lu le chapitre sur l'effet placebo, écouter son patient, le prendre en considération et être tout simplement présent peut...

Lors d'une conférence sur la médecine tibétaine, son spécialiste français Fernand Meyer a assuré qu'aucune médecine n'avait jamais été le principal déterminant de l'état de santé de sa population, quelle que soit la culture. Le principal facteur de santé est le mode de vie. Or, si le mode de vie détermine notre santé, il détermine aussi nos maladies. Chaque culture, chaque société humaine génère une physiopathologie qui lui est propre, selon l'environnement dans lequel elle évolue et les rapports qu'elle a institués avec. Selon son mode de production et de consommation alimentaire, selon l'activité physique qui y a cours ou y est promue, selon la présence de pathogènes dans son environnement, ses pratiques d'hygiène, son organisation sociale et les relations qu'elle détermine entre les individus. Selon son exposition à divers toxiques, selon certaines habitudes culturelles et en partie selon la façon dont elle conçoit la maladie et le soin. La médecine créant également de la pathologie par son iatrogénie.

0: vous l'écrivez dans votre livre, ça pose la question de est-ce que faut mieux guérir avec une médecine qui est reconnue, est-ce qu'il faut mieux guérir avec une médecine qui est non reconnue. Peu importe, je dirais, je connaissais un médecin qui disait, si on me dit que faire l'arbre et les pieds en l'air guérit, ben je le ferai. Je vois pas où est le problème.
1: Bah, déjà, je pense que si on demande le point de vue au patient, il est bien évident que le patient va nous dire qu'il préfère guérir quel que soit le moyen. Donc je pense que comme c'est quand même lui qui est le premier concerné. Après, c'est vrai que j'en parle aussi à un moment donné. On se retrouve parfois dans des querelles idéologiques où il faut guérir pour de bonnes raisons. Et où le médecin ou un autre thérapeute d'ailleurs va s'employer à trouver de bonnes raisons pour ne pas avoir ses échecs et va s'employer aussi à se convaincre que toute guérison est de son fait. Et ça, il y a plein d'exemples que je donne parce que des histoires, on en a à l'appel là-dessus. Mais on se rend compte que pour beaucoup de thérapeutes, il faut guérir pour de bonnes raisons, c'est-à-dire pour les leurs.
0: Et je pense pour beaucoup de thérapeutes, quel que soit leur courant, il faut guérir, comme s'il y avait une obligation de résultat, et c'est comme si on refusait la perspective de l'échec ou la perspective de l'accompagnement jusqu'à la mort n'était pas acceptable. Et pourtant, ça peut être aussi un travail du thérapeute d'accompagner son patient jusqu'au moment où celui-ci va passer de l'autre côté.
1: Oui, alors ça, on a quand même les soins palliatifs et tout un courant médical qui a quand même bien changé les choses là-dessus, même si malheureusement, il y a peu de moyens qui sont donnés aux soins palliatifs, mais c'est leur esprit en tout cas. C'est pas que dans la biomédecine qu'on trouve ça, parce que typiquement, par exemple, dans la médecine tibétaine, un patient qui a une maladie karmique ou qui va mourir, on va vite s'en débarrasser, parce qu'un patient qui ne guérit pas, c'est une mauvaise réputation pour le médecin. Et dans les médecines, les anciennes médecines humorales, dont la médecine hippocratique d'ailleurs, parce que la version actuelle du serment d'Hippocrate est extrêmement différente de la version d'origine. La réputation du médecin était extrêmement importante. Et donc, accompagner le patient une fois qu'on ne pouvait plus faire grand-chose pour lui, ce n'est pas du tout partie des priorités. Donc ça, c'est quelque chose de contemporain et qui, bien heureusement, a quand même évolué.
0: Si on pousse l'exemple jusqu'au bout sur cette volonté de guérir à tout prix et de pas accepter la mort, on arrive à quelque chose qui est extrêmement dangereux à mon sens, c'est le transhumanisme et l'immortalité.
1: Mourir devient une notion vulgaire en fait, hein. Ça c'est le vulgum pecus qui meurt. Les gens un petit peu intelligents et fortunés trouvent les moyens de vivre peut-être pas indéfiniment, mais je cite le cas d'un millionnaire américain qui pense qu'on devrait pouvoir vivre jusqu'à 200-300 ans sans aucun problème et qui s'y emploie. Je suis abonnée à sa lettre, c'est absolument fascinant. Effectivement, c'est l'homme augmenté, c'est le transhumanisme comme vous le dites, et c'est un petit peu

0: différent de l'acharnement thérapeutique, qui est une autre notion, mais qui pourrait quand même s'y rattacher, qui est de refuser l'idée même de la mort, effectivement. Mais c'est en même temps vieux comme l'humanité, puisque je raconte quelques exemples tirés de la littérature ou de la mythologie, où la quête de l'immortalité est quand même constante.
1: Oui, c'est vieux comme l'origine du monde, la quête de l'immortalité. Quand vous parliez de ce riche américain qui veut vivre jusque 200 ou 300 ans, ça me fait souvenir que dans votre livre, vous parlez aussi de la condition sociale par rapport à la maladie, à la guérison. On a tendance à l'oublier, mais c'est un facteur extrêmement important et d'inégalité au niveau de la population.
0: Oui, j'en parle au niveau de ce qu'on appelle l'individu hypermoderne, et l'individu hypermoderne est hyper performant. Il n'est plus en santé, il est en hyper santé, et bien évidemment ceux qui n'ont pas les moyens vont se retrouver encore moins que moins qu'en santé, ils vont mourir, ce qui sera donc, comme je vous le disais, relativement vulgaire et mauvais signe, et on va se retrouver comme ça avec une espèce de sous-humanité qui sera condamnée à souffrir et à mourir, cependant que une transhumanité pourra elle vivre indéfiniment. Enfin, moi tout ça, quand je dis ça, ça me fait un petit peu penser à des cellules cancéreuse. Voilà, je trouve qu'il y a quand même une certaine... Quand on voit la logique d'une cellule cancéreuse et du développement d'une tumeur, une cellule cancéreuse, par définition, c'est une cellule qui est immortelle, qui va se multiplier indéfiniment au dépend de l'organisme qui l'abrite et en n'ayant absolument aucun souci de la survie de cet organisme.
1: De par votre expérience par rapport aux cellules cancéreuses, quelles propositions vous pouvez faire pour qu'on évite que les cellules cancéreuses transhumanisme prennent le pouvoir sur la planète ?
0: Il va falloir déjà accepter l'idée de la mort. Ça, c'est facile à dire, beaucoup plus difficile à faire, d'autant qu'on a une société qui est un petit peu thanatophobe. Hein. Je veux dire, la mort est cachée. Est-ce que vous avez déjà vu beaucoup de morts dans votre vie ? Nos ancêtres envoyés, peut-être, je ne sais pas pour vous, mais on a des gens actuellement qui n'ont jamais vu un mort, ou alors vraiment quelques minutes au moment d'un enterrement, et il a été bien maquillé. La mort a plus ou moins disparu de nos quotidiens et de nos environnements et semble devenir un accident. Donc là, il y a tout un travail sur les représentations à faire, mais qui va peut-être se faire tout seul parce qu'on va peut-être pas avoir des lendemains qui chantent non plus. Mais je crois qu'il va falloir effectivement qu'on arrive à refaire corps tous ensemble et à accepter, c'est tout bête, mais à accepter qu'un corps est corruptible et que sa mission est finalement de se prolonger par d'autres corps plus jeunes qui à leur tour deviendront corruptibles et seront remplacés par d'autres. Et ça, c'est une loi un peu simple qui est la loi de l'évolution et qu'on est en train de... Enfin, on est en train d'essayer de s'en affranchir, ce qui paraît quand même un petit peu dangereux.
2: Prendre notre santé en main face à de puissantes forces contraires revient à vouloir en permanence nager à contre-courant de l'ordre social. Néanmoins, il nous faut essayer de sauver nos meubles. Parallèlement, une autre médecine pourrait nous y aider. Elle prendrait en compte la dimension environnementale au sens large de notre santé, ainsi que ses déterminants socioculturels. Mais son avènement procède d'un changement paradigmatique bien au-delà d'elle-même. Et cela implique aussi de repenser et de modifier radicalement notre relation au vivant pour reconstruire un réseau relationnel dense avec lui.
1: Merci à Aline Mercant d'avoir bien voulu répondre à nos questions. Merci à Simone Sarah Chabert d'avoir prêté sa voix pour lire des extraits du livre d'Aline Mercant, Guérir, ce que soigner veut dire, paru aux éditions Actes Sud Santé. Et puis merci à l'association Livre en Marche qui a permis cette rencontre. Quant à moi, je vous souhaite une excellente semaine littéraire.

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0: Bonjour, vous êtes bien sur Radio Toutoui et à l'écoute de Masculinités en question, une chronique pour déconstruire, sans jamais moraliser. Il existe une vieille histoire que l'on raconte sur les hommes. Une histoire tellement répétée qu'elle a fini par ressembler à une vérité. Les hommes auraient un désir simple, direct, presque mécanique. Il suffirait d'appuyer sur un bouton. Les femmes, en revanche, les femmes, toujours plus compliquées. Leur désir serait plus mystérieux, plus complexe, plus imprévisible. Il faut reconnaître que cette théorie présente un avantage considérable. Si les hommes sont des machines, inutile de leur demander de réfléchir. Les hommes seraient des moteurs diesel et les femmes des poèmes de Baudelaire. Il fallait quand même vérifier cette théorie. Et pour cela, une idée a germé, une idée très scientifique, puisque le désir semble si puissant. Pourquoi ne pas le mesurer ?
1: Ouais, c'est pas faux.
0: Nous avons vu dans notre chronique de la semaine dernière qu'au milieu du XXe siècle, deux chercheurs américains, William Masters et Virginia Johnson, vont entreprendre quelque chose que presque personne n'avait osé faire auparavant. Observer la sexualité humaine. Disons simplement que peu de laboratoires universitaires avaient jusque-là poussé l'immersion aussi loin. Non pas pour dire ce que notre sexualité devrait être ou ne pas être, mais pour comprendre ce qu'elle est, comment elle se déroule. Aujourd'hui, intéressons-nous à leur méthode, car elle raconte beaucoup de choses sur notre manière de penser la sexualité, et entre autres, le sujet principal de nos chroniques, les masculinités. Le laboratoire devient alors une chambre à coucher. Ou peut-être est-ce l'inverse. Des capteurs enregistrent la respiration, le rythme cardiaque, les contractions musculaires, les variations de la pression artérielle et tous les changements du corps que l'excitation rend visible. Pour la première fois, on regarde la sexualité comme on observerait le fonctionnement d'un cœur ou d'un poumon. L'idée est révolutionnaire. Et les découvertes le sont tout autant. Mais il y a un détail amusant. Enfin, amusant avec 70 ans de recul. À force de tout mesurer, les chercheurs se rendent compte qu'ils ne mesurent pas forcément ce qu'ils étaient venus chercher. En effet, ils observent parfaitement l'excitation. Ils décrivent avec précision le mécanisme de l'orgasme. Ils comprennent mieux les réactions physiologiques. Mais le désir continue de leur filer entre les doigts, comme si l'on voulait comprendre une symphonie en étudiant uniquement les vibrations des cordes d'un violon. Les notes sont bien là, la musique, elle, reste insaisissable. Et c'est ici que l'histoire devient particulièrement intéressante. Car les premiers modèles décrivent admirablement ce que fait le corps, mais beaucoup moins ce qui pousse le corps à agir. Pendant plusieurs années, on imagine une succession presque parfaite. Le désir, puis l'excitation et l'atteinte du but final, l'orgasme. Une belle trajectoire en ligne droite, sans accroc, presque rassurante. Surtout pour une époque qui adore les schémas simples. Sauf que les êtres humains ont une fâcheuse tendance à compliquer les beaux schémas. Le désir humain ne lit pas les protocoles de laboratoire. Il prend des raccourcis, il fait demi-tour, il disparaît sans prévenir, il revient parfois au moment où l'on s'y attend le moins. Bref, le désir est un très mauvais élève. Il ne respecte ni les horaires, ni les protocoles, ni les tableaux Excel.
2: Et voilà, je suis très désappointé!
0: Les chercheurs avaient construit une formidable machine capable de mesurer l'excitation. Une machine capable de mesurer presque tout. Sauf, évidemment, ce qui complique le plus les êtres humains. Ils savaient observer un cœur qui s'emballe, une respiration qui s'accélère, une tension musculaire, une érection, une lubrification, une éjaculation. Bref, tout ce qui pouvait entrer dans un tableau de résultats. Mais une question restait obstinément posée sur le coin de la table. Et le désir ? Parce qu'après tout, une érection n'est pas un désir. Tout comme un sourire n'est pas forcément de la joie. Et des larmes ne sont pas toujours de la tristesse. Le corps parle, encore faut-il comprendre sa langue. C'est alors qu'une psychiatre et sexologue américaine, Helen Singer Kaplan, vient bousculer cette belle mécanique. Elle aussi observe des centaines de patients, des femmes, des hommes, des couples. Et elle finit par dire, en substance, « Vous décrivez très bien ce qui arrive au corps, mais vous avez oublié ce qui lui donne envie de se mettre en mouvement. » Son idée paraît presque évidente aujourd'hui. À l'époque, elle est presque révolutionnaire, voire dérangeante pour beaucoup. Avant l'excitation, il y a souvent le désir. Ce petit mouvement intérieur qui ne se mesure ni en volts, ni en battements par minute, mais par des signaux parfois imperceptibles, inconscients. Ce peut être une attente, une curiosité, une projection, une envie. Autrement dit, le corps ne raconte pas toute l'histoire. Il arrive après quelque chose. Car si le désir précède parfois la réaction du corps, alors il faut commencer à parler d'autre chose que de biologie. Il faut parler d'éducation, d'imaginaire, de culture, de souvenir, de peur, de confiance. Autant de choses qui ont la très mauvaise habitude de ne pas entrer dans un tableau Excel ou se mesurer avec des formules mathématiques, mais qui fait de nous ce que nous sommes, des êtres vivants, des humains, et non des machines programmées toutes à l'identique. Et pourtant, l'histoire ne s'arrête pas là, car même ce nouveau modèle va finir par montrer ses limites. Au début des années 2000, une autre chercheuse, Rosemary Basson, reçoit dans son cabinet des femmes qui lui racontent une expérience étrange. Elles ne ressentent pas toujours un désir spontané, et pourtant, elles peuvent vivre une sexualité épanouissante. Comment est-ce possible ? Basson comprend alors que nous racontions peut-être le désir dans le mauvais sens. Et si le désir n'était pas toujours le point de départ ? Et s'il pouvait apparaître en chemin, au fil de la confiance, d'une conversation, d'un rire, d'un geste de tendresse, d'un sentiment de sécurité, ou simplement du plaisir d'être avec quelqu'un. Le désir ne serait donc plus une allumette, mais un feu qui prend lentement. Cette idée paraît simple, elle est pourtant redoutable, parce qu'elle fait voler en éclat une vieille certitude. Cette fameuse certitude selon laquelle le désir fonctionnerait exactement de la même façon chez tout le monde, et notamment chez les hommes. Pendant très longtemps, une certaine masculinité s'est racontée une histoire extrêmement confortable. Le désir masculin serait permanent, toujours disponible, toujours prêt, comme un moteur qu'il suffirait de démarrer. C'est pratique, très pratique même, parce que lorsqu'on réduit le désir masculin à une simple mécanique bien huilée et sans surprise, il devient beaucoup plus facile d'expliquer certains comportements, du genre « je n'ai pas pu me contrôler, c'était plus fort que moi ». Les hommes sont comme ça. Ce n'est pas moi, c'est la testostérone.
1: Mais c'est pas possible d'entendre des conneries pareilles !
0: Hier, le responsable s'appelait Satan. Aujourd'hui, il s'appelle testostérone. Le coupable change, le mécanisme reste étonnamment le même. L'homme ne serait jamais vraiment responsable de son désir et surtout des comportements qui pourront y succéder. La recherche raconte une histoire beaucoup moins confortable. Les hommes aussi connaissent les doutes. Les hommes aussi connaissent l'absence de désir. Bref, les hommes ne sont pas des distributeurs automatiques de désir. Ils sont des êtres humains. Et c'est infiniment plus intéressant.
3: Ouais, c'est pas faux.
0: Aujourd'hui, les chercheurs disposent d'outils dont Masters et Johnson n'auraient même pas osé rêver. Ils observent le cerveau en activité. Ils suivent la circulation des hormones. Ils analysent les réseaux de neurones qui s'activent lorsqu'un visage nous attire, lorsqu'un souvenir nous traverse ou lorsqu'un fantasme surgit. La technologie progresse. Mais mesurer davantage, est-ce forcément comprendre davantage ? Une image du cerveau peut montrer quelle zone s'active. Elle ne dira jamais pourquoi c'est cette personne-là qui fait battre votre cœur plutôt qu'une autre. Elle ne dira pas pourquoi un parfum, une chanson ou une vieille photographie réveille parfois un désir que l'on croyait disparu. Elle ne dira pas pourquoi deux personnes peuvent s'aimer profondément et ne plus se désirer. Cette histoire raconte finalement beaucoup plus que l'évolution de la sexologie. Elle raconte notre manière de fabriquer des récits sur les hommes. Pendant des siècles, la masculinité s'est racontée une histoire extrêmement confortable et simple. Le désir masculin serait comme une chaudière qu'il suffirait d'alimenter en testostérone pour le faire naître et entrer en action. On entend encore cette petite musique aujourd'hui. Les hommes ont plus de besoins. Les hommes pensent au sexe toutes les 7 secondes. Les hommes sont programmés comme ça. Ces phrases ont un avantage considérable. Elles donnent à une construction culturelle les habits rassurants de la nature. Et lorsqu'un comportement devient naturel, il devient beaucoup plus difficile de le discuter. Après tout, on ne débat pas avec la gravité. On ne négocie pas avec la météo. Alors pourquoi discuter avec les hormones ? Voilà toute l'astuce. Ces discours ont utilisé la biologie comme un certificat d'irresponsabilité. Curieusement, cette biologie-là ne se manifeste jamais lorsqu'il s'agit de changer une couche, de prendre un congé parental ou de partager les tâches ménagères. À croire que nos hormones ont parfois un sens très développé de l'opportunité.
3: Il s'agirait de grandir.
0: Les études contemporaines montrent que les hommes connaissent, eux aussi, des variations de désir considérables. Les causes ? Ce sont le stress, la fatigue, l'anxiété, la dépression, le vieillissement, la qualité de la relation, l'image de soi, le contexte. Tout cela influence le désir masculin de la même manière que le désir féminin. Les hommes aussi sont sensibles à leur histoire, à leurs émotions, à leur fragilité, comme les femmes, comme tout le monde. Et c'est probablement la découverte la plus importante de toute cette aventure scientifique. Non pas que les hommes et les femmes seraient identiques, mais qu'aucun être humain ne peut être résumé à ses hormones. Alors, peut-on mesurer le désir ? La réponse est oui. Et non. Oui, parce que la science sait aujourd'hui mesurer avec une précision remarquable les manifestations physiologiques qui accompagnent le désir. Et ces connaissances ont permis d'immenses progrès pour comprendre les troubles sexuels, améliorer les prises en charge et sortir la sexualité de nombreux préjugés. Mais non, parce que le désir ne se réduit pas à ce que l'on peut enregistrer. Il est fait de biologie, bien sûr, mais aussi de mémoire, d'éducation, de culture, d'interdit, de liberté et surtout de rencontres. Finalement, la plus grande leçon de Masters et Johnson, de Kaplan, de Basson et de toutes celles et ceux qui leur ont succédé, peut-être celle-ci, plus la science avance, plus elle nous oblige à abandonner les explications simplistes. Et cela vaut aussi pour les masculinités. Car dire qu'un homme agit parce qu'il est un homme n'explique rien, c'est simplement renoncer à comprendre. La semaine prochaine, nous continuerons cette enquête, avec une question qui paraît simple, mais qui a bouleversé et continue de bouleverser des millions de vies. Qui décide de ce qu'est une sexualité normale ? C'était Masculinités en question, une chronique conçue, écrite et animée par Thierry pour Radio Toutoui. Vous avez entendu, en ouverture de cette chronique, les premières notes de « Je t'aime moi non plus » de Serge Gainsbourg. Quelques années après la publication des travaux fondateurs de Masters & Johnson, Gainsbourg compose cette chanson. D'un côté, la science tente de mesurer les réactions du corps, de l'autre, une œuvre rappelle que le désir restera toujours un dialogue, parfois harmonieux, parfois contradictoire. Deux façons très différentes d'approcher le même mystère. Vos réactions sont les bienvenues sur ecce.homo.radio@gmail.com. 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À la semaine prochaine, et souvenez-vous, lorsqu'une explication paraît trop simple pour parler des êtres humains, c'est qu'elle l'est probablement.

0: puis d'un coup, grand ciel bleu, grand soleil. Et là, je me retourne et j'aperçois une araignée immense. Elle était grande comme le mât, hyper grande. Et là, elle me parle. Et je suis fascinée par cette araignée. Je vois ses yeux, elle me regarde. Elle est hyper autoritaire et là, elle me dit...
1: Dois trouver une écharpe rouge. C'est ta mission. Il faut que tu trouves une écharpe rouge.
0: Et après, je sais plus du tout ce qui se passe. Et juste, je me réveille avec cette araignée dans la tête et cette mission d'aller chercher une écharpe rouge.

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Et pourtant, je fais ce que je peux. Vous savez, le vieil amant avec qui je vivais, il aimait les yaourts et j'en avais acheté au moins une trentaine. Je me souviens, j'étais revenue chez moi, titubante. J'avais deux gros paquets énormes.

0: sac.
1: Si je suis conne et je comprends quand même beaucoup. Parce que je suis très aimable. Vous avez de la chance, Alexandre, d'avoir deux nanas qui vous aiment et qui ont une histoire entre elles.

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2: 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Au programme, présentation des spectacles de la saison 2026-2027, suivi d'un concert du groupe Tzigan à Imadili. Violon, mandoline et contrebasse vous feront voyager de l'Italie à la Serbie en passant par la Grèce dans un univers festif et plein d'énergie. C'est gratuit et ouvert à tous, sans réservation. Rendez-vous le 25 septembre à 20h à l'espace François Mitterrand de Montmélian.
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2: 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Trois danseurs, un vigneron et un paysage pour un spectacle en extérieur qui fait dialoguer danse, travail de la terre et monde du vivant dans une recherche sensible autour du mouvement et de l'équilibre. Les tarifs de 8 à 16 euros, ça se passe le 25 septembre à 20h à la Maison des Vignes et du Vin à Apremont.
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3: Le vendredi 25 septembre à 20h, à la Maison de la Vigne et du Vin, de la commune d'Apremont, et le samedi 26 septembre à 17h, au château de Caramagne, à Chambéry, François Vérune et la compagnie 47-49 vous présentent Parfum de la Terre. Il s'agit d'une rencontre entre un chorégraphe et un vigneron. Le viticulteur Sévenol Emmanuel Santille et le chorégraphe grenoblois François Vérune, dans ce dialogue sensible entre art et gestes agricoles, Parfum de la Terre exprime la même quête. Tenir, s'adapter, chercher l'équilibre. Plus d'informations et réservations sur le site de l'espace Malraux, billetterie.malraux-chambéry.fr.
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4: Tu t'intéresses au dernier modèle de la mode masculine ?

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J'ai fait un rêve. C'était un concert dans un gymnase. Dans une salle où, qui est d'habitude prédestinée à des matchs de basket. Sauf que là, c'est un groupe que j'adore, que j'adorais, que j'adore toujours, les Beastie Boys. Et moi, je suis en retrait. Je suis un peu dans les vestiaires et j'observe de loin. Et c'est un peu surnaturel parce que j'ai l'impression d'y être, mais d'être un peu extérieur à tout ça. Et en fait, je comprends qu'en fait, je fais partie de l'organisation. Je suis même l'organisateur de ce concert des Beastie Boys dans ce gymnase. Et ils sont là, ils jouent et tout le monde a l'air de s'éclater dans les gradins et tout ça. Et moi, je suis en transe, quoi. Je prends un pied monumental. Et le concert se termine et le groupe sort de scène et on se dirige ensemble dans les vestiaires et on se retrouve dans les vestiaires en petit comité comme ça. Puis d'un seul coup, on se met à parler ensemble comme si on était potes, quoi. C'est hyper simple, c'est hyper facile et c'est trop agréable. J'ai vraiment l'impression d'un moment de complicité comme il y en a rarement, tu sais, avec des amis qu'on connaît depuis toujours, quoi. On sert des verres de caramel mou, chaud, et c'est hyper cool, quoi. Et je me suis réveillé avec une impression de réalité. T'as envie que ça continue pour toujours, quoi. T'as envie d'y retourner,

0: déchire ta mère ce truc.
1: Qu'est-ce que tu peux faire contre le stupéflip crew?
2: Hardcore, mologue, pologue, exiquita pelogue, belle maxa, t'es pas Kelly Matol,

0: Le système.
1: Le système? Qu'est-ce que le système?
0: Le système, c'est l'obsolescence programmée. L'obsolescence programmée, c'est la fabrication d'un produit programmé pour avoir une durée de vie déterminée par ses inventeurs, ses créateurs, afin de tomber en panne, se désagréger dans un temps relativement court, ne vous donnant d'autre choix que de racheter le même produit, lui-même programmé pour un temps de vie déterminé par l'obsolescence programmée, dont ses concepteurs ont déterminé par avance l'usure rapide d'un produit prévu pour accélérer sa vétusté, afin que vous achetiez, vous consommiez un nouveau produit programmé dès sa fabrication pour une durée de vie courte déterminée par l'obsolescence programmée. L'obsolescence programmée, c'est la fabrication d'un produit programmé pour avoir une durée de vie déterminée.
1: Le système, c'est l'exploitation mentale, physique, d'êtres humains par d'autres êtres humains. Le système, c'est un conditionnement forcé, c'est créer une imprégnation de besoins inutiles.
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1: Voilà, chose qui vient spéciale.

0: Dennis Bombardier. 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

Comme au Moyen-Âge, les lampadaires ne portent pas de pendu, mais la lune est éclatante. Je suis plein de félins dans l'angoisse environnante. Je rôde dans l'air. Tout espoir à inventer chaque jour est de marbre dans la nuit. J'en fais des maquettes, des plans, planètes, constructions, assemblages d'une inventivité festive, des futurs de fêtes foraines dans le vent à l'envers. Oh, la belle dans la bête, elle est ma création, par romantisme, handicap, violence, oh la beauté, l'espoir du beau au creux de la haine, violence ethnique, sociale, religieuse, mon œuvre, l'étendard étendu, droit, contre l'horizon, oh espoir, nous sommes au Moyen-Âge. La terre est une terre de goulag, dans tous les sens, à tout extrême, l'abondance, béante, castrante, avide, vide, et le manque, à pleines dents, épanoui dans l'horreur, la pauvreté jubilatoire, à en bouffer ses enfants.

La Terre est un goulag et nous sommes nos propres capots. Ô espoir, le bleu en retard. Faites la fête! Le bonheur dans le noir, ô alcool, drogue et autres féeries. Cris de joie dans les cimetières, rire d'amour sous les vautours, ô joie dans le soir sorcier, prendre la mort par le bon bout. Et l'amour, la crème, le désir à la baguette. Ô les corps étreints dans le soir, la poudre en envol, les yeux, la mémoire, la poignée de ciel face au sel, la beauté attrapée, atteinte, étreinte, éteinte. Ô les cœurs dans le cendrier. Dans le bleu en retard, le gris de la guerre, la cendre au combat, l'amour à bout de bras, la tradition. Ô les maquettes, les recettes, les usages, les codes à préserver, le langage face au ciel, le ciel plié en Dieu, mon Dieu, mon Dieu, le mien. Ô espoir, le désir, le pouvoir, posséder à qui l'on appartient, être l'esclave qui sait, le capot, suceur de déité et créateur de la méthode, responsable initiatique, charmant chaman, gardien dans ton cul de la tradition.

à l'aurore qu'est sublime l'horreur du monde. C'est à l'aurore que trousse le diable, à l'heure de la renaissance. Oh la fécondité, oh la baise dans le soleil, la rosée, les senteurs arrosées dans la claque matinale, les cris de joie dans la douleur renouvelée, les pas pressés et la lumière oblique. Quel élan sarcastique grise l'air en beauté. Les oiseaux crient colorés dans le ciel renaissant, et l'ouvrier se brosse les dents avec un air tragique. Le monde est magique.

la chaîne, l'amour chevalier du quotidien rampant, l'écrasement de la fugue nocturne, la salve dans le ventre mutin, haut le matin, des courages dressés vers le ciel, comme autant d'insolence d'humiliés, d'élan candide, des transes de mortification romantique, érotique, des suicides pleins de vie. Oh l'orgie de frustration, oh le festin quotidien, le jour à la cuillère, il faut se le creuser. Oh l'enthousiasme contre le mur, la lutte éperdue, la guerre en soi, hors soi, la guerre saine après la guerre sainte, le combat amoral dans la beauté, le massacre jouissif de la vie, pour la survie. Oh la survie, sur la vie, l'élan vers l'idéal atteint, l'idéal par le pragmatisme, voilà l'idéaliste, le survivant. Le monde est magique.

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Mauvaise raison de ne pas promouvoir le vélo. Le vélo, c'est lent. C'est faux. En ville ou dans les agglomérations, un cycliste roule en moyenne à 14 km/h, avec toutefois de grandes disparités entre un cycliste jeune 20 km/h et un cycliste moins jeune ou tractant de petites remorques environ 10 km/h. Sur des liaisons de porte à porte en centre-ville ou en proche périphérie, le vélo est en général plus rapide que tous les autres modes de transport. Car, malgré une vitesse de pointe dérisoire, le cycliste n'est peu ou pas tributaire de la densité automobile, des attentes dans les bouchons ou des problèmes de stationnement. Sachez-le. Le vélo est un moyen de transport non polluant, des plus efficaces pour relier un point à un autre en ville. Et d'ailleurs, n'êtes-vous pas plus en forme physique lorsque vous pédalez ? Qu'on se le dise !

semaine. Mon petit coin là-bas, près de la Seine. Il perd chaque mois une friture. Il y gagne quoi ?

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0: Moi, je dis qu'on peut mentir à son chien, par exemple, comme on l'adore, tu vois. Au lieu de dire « monte dans la voiture, on va chez le vétérinaire », ben on fait genre « juste monte dans la voiture » et c'est pas un mensonge, mais on le préserve un peu. C'est pas vraiment un mensonge non plus.
1: Je pense qu'on a le droit de mentir à tout le monde, en fait. Pas que ce soit si grave de pas vouloir faire souffrir quelqu'un ou de pas être toujours dans une honnêteté inflexible. Par contre, je pense que la seule personne avec qui

0: On peut mentir à tout le monde à condition qu'on assume le fait qu'on ait menti après. Mais il n'y a pas de gens qui ont plus le droit de ne pas avoir de mensonges que d'autres.
1: Il faut juste savoir tenir son mensonge et surtout ne pas se faire rôder. Voilà. Et surtout mentir à sa mère, quoi. Parce que quand on a 16 ans, c'est la base.
2: Moi, je pense qu'on peut mentir à tout le monde, sauf aux gens dont t'es le plus proche. Parce que je pense que justement, ce qui fait une relation profonde et forte, c'est l'honnêteté.
3: On a le droit de mentir à des inconnus. Non, j'ai pas de numéro de téléphone. Oui, j'ai un mec, j'ai une meuf. On a le droit de mentir aux flics. On a le droit de mentir aux gens qui nous ont menti. C'est... Si tu m'as menti, je peux te mentir.
4: On peut mentir à tout le monde, en fait, par omission.
5: Du coup, moi, je suis pas pour mentir à des personnes importantes pour protéger quelqu'un, parce qu'au final, on aura toujours ça sur la conscience. Et voilà, faut pas mentir à ses amis, parce qu'au final, la vérité, elle se sait toujours. Et il vaut mieux une vérité qui blesse plutôt que de mentir. Et après, sur l'ordre familial, je suis un peu indécise.
6: Si on ment aux autres, il faut savoir pourquoi on ment. Si c'est pour maintenir une harmonie chez l'autre, alors le mensonge peut être légitime, je pense.
7: On peut mentir à ses hiérarchies quand ils sont incompétents.

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Une ville. 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

0: Moi, j'en conclurai que bon, ben voilà, c'est tout. Hein. Voilà, contre le racisme, pas de racisme.
1: Boire de l'eau.
0: Ouais, contre le racisme, buvez un verre d'eau, ça passera. Et avec une serviette froide sur le front, petite compresse avec deux Aspro, normalement ça devrait. Normalement c'est réglé. Dans la demi.

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Il nous a cassé les pieds avec Elvis Presley. Alors moi je disais, Presley, Elvis, écoute, tu nous embêtes. Avec ça, c'était sans arrêt.